0: Il est 3h. 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
1: Bonsoir à tous. Plus de 161 000 manifestants sur tout le territoire, 41 500 à Paris, d'après le ministère de l'Intérieur. La mobilisation lycéenne s'est poursuivie hier pour l'acte 5. Le ministère de l'Éducation nationale évoque un mouvement en recul avec 214 fermetures d'établissements scolaires. Un rendez-vous entre Édouard Geffray et les organisations lycéennes est prévu jeudi après-midi. Les regards sont désormais tournés vers la manifestation du 17 octobre ce samedi. Plusieurs organisations étudiantes et lycéennes appellent à participer à la journée d'action autour du thème du pouvoir d'achat. Le parquet national antiterroriste se saisit de l'enquête à Aubagne après la fusillade dans le collège La Canale lundi. L'adolescent de 14 ans, suspecté d'être à l'origine des tirs, avait probablement adhéré à la mouvance qui glorifie les tueries de masse. Le texte sera examiné au Sénat dans les prochaines semaines, mais c'est une énorme satisfaction pour les associations féministes. Les députés ont adopté à l'unanimité la loi intégrale contre les violences sexistes et sexuelles. Un texte qui fait suite à l'affaire Liana et à la mobilisation qui a suivi dans le pays. Le texte comporte plus de 110 articles. Dans l'actualité également, des perquisitions menées par le parquet national financier hier. Plusieurs entreprises du secteur de la maintenance nucléaire ont été visées dans le cadre d'investigations sur des soupçons de corruption en bande organisée. Certains domiciles de salariés d'EDF ont également été perquisitionnés. D'autres logiciels piratés, c'est l'alerte émise par l'autorité nationale chargée de la cyberdéfense hier. Elle précise que des systèmes de réfrigération ont été visés au lendemain d'une première cyberattaque qui a touché plus de 250 magasins en France, majoritairement de la coopérative U et Intermarché. Et puis un mot de foot pour finir, Lens peut nourrir des regrets. Les Lensois se sont inclinés 2-0 sur leur pelouse face au Sporting Portugal lors de la deuxième journée de la Ligue des Champions. Les Sang et Or sont 19e du classement. Voilà pour l'essentiel de la qualité. C'est la fin de cette édition. Très bonne soirée à tous.

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1: Bonjour à tous. Plus de 161 000 manifestants sur tout le territoire, 41 500 à Paris, d'après le ministère de l'Intérieur. La mobilisation lycéenne s'est poursuivie hier pour l'acte 5. Le ministère de l'Éducation nationale évoque un mouvement en recul avec 214 fermetures d'établissements scolaires. Un rendez-vous entre Édouard Geffray et les organisations lycéennes est prévu jeudi après-midi. Les regards sont désormais tournés vers la manifestation du 17 octobre ce samedi. Plusieurs organisations étudiantes et lycéennes appellent à participer à la journée d'action autour du thème du pouvoir d'achat. Le parquet national antiterroriste se saisit de l'enquête à Aubagne après la fusillade dans le collège La Canale lundi. L'adolescent de 14 ans, suspecté d'être à l'origine des tirs, avait probablement adhéré à la mouvance qui glorifie les tueries de masse. Le texte sera examiné au Sénat dans les prochaines semaines, mais c'est une énorme satisfaction pour les associations féministes. Les députés ont adopté à l'unanimité la loi intégrale contre les violences sexistes et sexuelles. Un texte qui fait suite à l'affaire Liana et à la mobilisation qui a suivi dans le pays. Le texte comporte plus de 110 articles. Dans l'actualité également, des perquisitions menées par le parquet national financier hier. Plusieurs entreprises du secteur de la maintenance nucléaire ont été visées dans le cadre d'investigations sur des soupçons de corruption en bande organisée. Certains domiciles de salariés d'EDF ont également été perquisitionnés. D'autres logiciels piratés, c'est l'alerte émise par l'autorité nationale chargée de la cyberdéfense hier. Elle précise que des systèmes de réfrigération ont été visés au lendemain d'une première cyberattaque qui a touché plus de 250 magasins en France, majoritairement de la coopérative U et Intermarché. Et puis un mot de foot pour finir, Lens peut nourrir des regrets. Les Lensois se sont inclinés 2-0 sur leur pelouse face au Sporting Portugal lors de la deuxième journée de la Ligue des Champions. Les Sang et Or sont 19e du classement. Voilà pour l'essentiel de l'information. C'est la fin de cette édition. Très bonne journée à tous.

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1: Bonjour à tous. Plus de 161 000 manifestants sur tout le territoire, 41 500 à Paris, d'après le ministère de l'Intérieur. La mobilisation lycéenne s'est poursuivie hier pour l'acte 5. Le ministère de l'Éducation nationale évoque un mouvement en recul avec 214 fermetures d'établissements scolaires. Un rendez-vous entre Édouard Geffray et les organisations lycéennes est prévu jeudi après-midi. Les regards sont désormais tournés vers la manifestation du 17 octobre ce samedi. Plusieurs organisations étudiantes et lycéennes appellent à participer à la journée d'action autour du thème du pouvoir d'achat. Le parquet national antiterroriste se saisit de l'enquête à Aubagne après la fusillade dans le collège La Canale lundi. L'adolescent de 14 ans, suspecté d'être à l'origine des tirs, avait probablement adhéré à la mouvance qui glorifie les tueries de masse. Le texte sera examiné au Sénat dans les prochaines semaines, mais c'est une énorme satisfaction pour les associations féministes. Les députés ont adopté à l'unanimité la loi intégrale contre les violences sexistes et sexuelles. Un texte qui fait suite à l'affaire Liana et à la mobilisation qui a suivi dans le pays. Le texte comporte plus de 110 articles. Dans l'actualité également, des perquisitions menées par le parquet national financier hier. Plusieurs entreprises du secteur de la maintenance nucléaire ont été visées dans le cadre d'investigations sur des soupçons de corruption en bande organisée. Certains domiciles de salariés d'EDF ont également été perquisitionnés. D'autres logiciels piratés, c'est l'alerte émise par l'autorité nationale chargée de la cyberdéfense hier. Elle précise que des systèmes de réfrigération ont été visés au lendemain d'une première cyberattaque qui a touché plus de 250 magasins en France, majoritairement de la coopérative U et Intermarché. Et puis un mot de foot pour finir, Lens peut nourrir des regrets. Les Lensois se sont inclinés 2-0 sur leur pelouse face au Sporting Portugal lors de la deuxième journée de la Ligue des Champions. Les Sang et Or sont 19e du classement. Voilà pour l'essentiel de l'information, c'est la fin de cette édition. Très bonne journée à tous.

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0: Bonjour, je vous souhaite la bienvenue ainsi qu'un bon réveil sur CFM. Il est 6h, nous nous connectons dès maintenant à Paris au studio de l'agence France Presse pour vos premières infos du matin. Bonjour.
1: Bonjour à tous. Plus de 161 000 manifestants sur tout le territoire, 41 500 à Paris d'après le ministère de l'Intérieur. La mobilisation lycéenne s'est poursuivie hier pour l'acte 5. Le ministère de l'Éducation nationale évoque un mouvement en recul avec 214 fermetures d'établissements scolaires. Un rendez-vous entre Édouard Geffray et les organisations lycéennes est prévu jeudi après-midi. Les regards sont désormais tournés vers la manifestation du 17 octobre ce samedi. Plusieurs organisations étudiantes et lycéennes appellent à participer à la journée d'action autour du thème du pouvoir d'achat. Le parquet national antiterroriste se saisit de l'enquête à Aubagne après la fusillade dans le collège La Canale lundi. L'adolescent de 14 ans, suspecté d'être à l'origine des tirs, avait probablement adhéré à la mouvance qui glorifie les tueries de masse. Le texte sera examiné au Sénat dans les prochaines semaines, mais c'est une énorme satisfaction pour les associations féministes. Les députés ont adopté à l'unanimité la loi intégrale contre les violences sexistes et sexuelles. Un texte qui fait suite à l'affaire Liana et à la mobilisation qui a suivi dans le pays. Le texte comporte plus de 110 articles. Dans l'actualité également, des perquisitions menées par le parquet national financier hier. Plusieurs entreprises du secteur de la maintenance nucléaire ont été visées dans le cadre d'investigations sur des soupçons de corruption en bande organisée. Certains domiciles de salariés d'EDF ont également été perquisitionnés. D'autres logiciels piratés, c'est l'alerte émise par l'autorité nationale chargée de la cyberdéfense hier. Elle précise que des systèmes de réfrigération ont été visés au lendemain d'une première cyberattaque qui a touché plus de 250 magasins en France, majoritairement de la coopérative U et Intermarché. Et puis un mot de foot pour finir, Lens peut nourrir des regrets. Les Lensois se sont inclinés 2-0 sur leur pelouse face au Sporting Portugal lors de la deuxième journée de la Ligue des Champions. Les Sang et Or sont 19e du classement. Voilà pour l'essentiel de l'information. C'est la fin de cette édition. Très bonne journée à tous.
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3: Quelques brumes et brouillards ce matin sur l'ensemble du territoire de la Manche. Une fois dissipés, nuages et soleil vont prendre le relais jusqu'en soirée. Les températures, ça baisse un petit peu, 9 degrés ce matin. À Sourdeval et Chef-du-Pont, 10 à Saint-Lô, Jobourg, Coutances et à Branche, 11 à Barfleur, 12 à Cherbourg et Granville et 13 dans le secteur des Pieux. Dans l'après-midi, les maxis seront comprises entre 16 et 20 degrés. La mer sera belle, un peu agitée, avec un vent de secteur sud-est qui va basculer sud-sud-est en milieu de matinée, soufflé entre 10 et 30 km/h en rafale. Haute à 9h57, la mer sera basse à 17h02, un coef de 79, il est toujours en baisse.
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0: Adèle Castillon et son hit était avec toi sur CFM. 6h06, bon réveil.
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0: Je vous souhaite la bienvenue, vous êtes dans De Bon Matin, la matinale de CFM. Soyez prudents si vous êtes en ce moment sur les routes de la Manche et partout autour. Je vous souhaite un bon réveil et un bon appétit. Tiens, si vous êtes en train de petit déjeuner, nous sommes le mercredi 14 octobre dans la Manche. Le soleil va se lever à 8h25, se couchera ce soir à 19h17. Nous perdons 4 minutes de soleil. Nous fêtons juste Enora et Gwendoline aujourd'hui. Le dicton du jour, en octobre tonnerre, vendredi. Ange prospère. Quelques événements survenus un 14 octobre. En 1066, conquête de l'Angleterre par notre ancêtre Guillaume le Conquérant. 1670, première à Chambord du bourgeois gentilhomme de Molière devant Louis XIV en personne. 1964, Martin Luther King reçoit le prix Nobel de la paix. 1985, Coluche fonde les Restos du Cœur. Et le 14 octobre 1996, Madonna a donné naissance à son premier enfant, une fille qui s'appelle Lourdes Maria Chicon. Bonne journée à l'écoute de CFM.

0: orchestral Manœuvre in the Dark dans les années 80. C'était Souvenir sur CFM.
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0: La première info loisir du jour, eh bien, c'est aujourd'hui à Saint-Lô. Saint-Lô Commerce se mobilise pour Octobre Rose. De 16h à 21h, rendez-vous sur la place de Gaulle pour une fin d'après-midi solidaire et engagée. Au programme, des stands de sensibilisation et de prévention, de nombreuses animations, des concerts et les food trucks. Soyez nombreux et nombreuses et généreux, généreuses, bien sûr, place de Gaulle, aujourd'hui à Saint-Lô pour Octobre Rose.
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0: Lucas, c'était Suzanne Vega à l'instant sur CFM, 6h30, bienvenue si vous nous rejoignez sur CFM. Bon réveil, il est l'heure de retrouver vos premières infos de la Manche du matin avec Jean-Luc Herman. Bonjour Jean-Luc.
1: Bonjour Jean-Marc, bonjour à tous. Un accident impliquant deux voitures et un camping-car s'est produit hier soir vers 18h sur la route nationale 13 à la hauteur de Saint-Joseph dans le sens Cherbourg-Caen. Quatre personnes étaient impliquées, une jeune femme de 25 ans a été transportée à l'hôpital de Cherbourg. On ne connaît pas pour le moment les responsabilités de chacun. La police de Cherbourg a mené hier après-midi un important contrôle routier près de la gare. Une quinzaine de policiers et un chien spécialisé dans la recherche de stupéfiants étaient présents. Plusieurs automobilistes ont été sanctionnés pour conduite sous l'emprise de stupéfiants, défaut d'assurance ou de contrôle technique. Et certains ont été conduits au commissariat. Les contrôles se sont poursuivis dans d'autres secteurs de la ville. Un homme de 31 ans arrêté à Granville le 6 octobre, positif à la cocaïne, a comparu vendredi devant le tribunal de Coutances pour 6 délits. Il lui est reproché un délit de fuite après un accident de conduite sans permis sous l'emprise de drogue, détention de stupéfiants et de marchandises contrefaites. Il a demandé un délai pour préparer sa défense. Déjà condamné à 5 reprises et recherché pour ne pas s'être présenté à ses convocations, il était placé en détention jusqu'à son procès le 27 novembre. La Chambre d'agriculture de Normandie alerte les agriculteurs de la Manche sur une arnaque en cours. Un démarcheur propose d'équiper les fermes en luminaires, tout frais payés par l'État, alors qu'il s'agit en réalité de faire signer un prêt sur 5 ans entièrement à la charge de l'exploitant. Il utiliserait des documents portant les logos de la Chambre d'agriculture et de la FDSEA qui n'ont aucun lien avec cette démarche. Un incendie s'est déclaré la nuit dernière vers 4 heures dans l'arrière-cuisine d'une maison de Saint-Pierre d'Artéglise dans le Cotentin. Grâce à la rapidité des secours, les flammes ont pu être contenues avant qu'elles ne se propagent au reste du bâtiment. Les plongeurs de la Marine nationale aidés par une trentaine de lycéens ont nettoyé vendredi la rade de Cherbourg pour la 6e édition de l'opération Rade Propre. Ils ont repêché beaucoup de caddies de course et quelques casiers de pêche bricolés. Depuis 2021, 512 macro-déchets ont été collectés. Les courses à Reims, le grand national du trot, les préférés sont les 10, 2, 8, 9, 12, 13, 15 et 6.
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1: Quelques brumes et brouillards ce matin sur l'ensemble du territoire de la Manche. Une fois dissipés, nuages et soleil vont prendre le relais jusqu'en soirée. Les températures, ça baisse un petit peu, 9 degrés ce matin. À Sourdeval et Chef-du-Pont, 10 à Saint-Lô, Jobourg, Coutances et Avranches, 11 à Barfleur, 12 à Cherbourg et Granville et 13 dans le secteur des Pieux. Dans l'après-midi, les maxis seront comprises entre 16 et 20 degrés. La mer sera belle à peu agitée avec un vent de secteur sud-est qui va basculer sud-sud-est en milieu de matinée, soufflé entre 10 et 30 km/h en rafale. Haute à 9h57, la mer sera basse à 17h02, un coef de 79, il est toujours en baisse.
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up and down et le surmenage rejaillit sur votre morale. Vierge, votre partenaire ne comprend pas vraiment votre comportement, alors soyez franc et confiez-lui vos problèmes. Balance, livrez le fond de votre pensée au lieu de vous fermer comme une huître. Scorpion, vos activités professionnelles sont au cœur de vos préoccupations, ne relâchez pas votre attention. Sagittaire, si vous faites preuve de ténacité et de constance, vous récolterez les fruits de votre labeur. Capricorne, continuez sur votre lancée, ne baissez pas votre garde en si bon chemin. Verseau, vous trouverez des alliés pour soutenir vos démarches professionnelles. Poisson, luttez contre votre nervosité en faisant des exercices de relaxation ou en pratiquant une activité sportive.

0: Bruno Mars à l'instant sur CFM. Allez, c'est l'heure du jeu pour les leftos. 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

0: Bonjour la Manche, bon réveil, bienvenue si vous nous rejoignez sur CFM, il est 7h. Et à 7h, on retrouve sans plus attendre Jean-Luc Herrmann pour vos infos de la Manche. Bonjour Jean-Luc.
1: Bonjour Jean-Marc, bonjour à tous. Un accident impliquant deux voitures et un camping-car s'est produit hier soir vers 18h sur la route nationale 13 à la hauteur de Saint-Joseph dans le sens Cherbourg-Camp. Quatre personnes étaient impliquées. Une jeune femme de 25 ans a été transportée à l'hôpital de Cherbourg. On ne connaît pas pour le moment les responsabilités de chacun. La police de Cherbourg a mené hier après-midi un important contrôle routier près de la gare. Une quinzaine de policiers et un chien spécialisé dans la recherche de stupéfiants étaient présents. Plusieurs automobilistes ont été sanctionnés pour conduite sous l'emprise de stupéfiants, défaut d'assurance ou de contrôle technique. Et certains ont été conduits au commissariat. Les contrôles se sont poursuivis dans d'autres secteurs de la ville. Un homme de 31 ans arrêté à Granville le 6 octobre, positif à la cocaïne, a comparu vendredi devant le tribunal de Coutances pour 6 délits. Il lui est reproché un délit de fuite après un accident de conduite sans permis sous l'emprise de drogue, détention de stupéfiants et de marchandises contrefaites. Il a demandé un délai pour préparer sa défense. Déjà condamné à 5 reprises et recherché pour ne pas s'être présenté à ses convocations, il était placé en détention jusqu'à son procès le 27 novembre. La Chambre d'agriculture de Normandie alerte les agriculteurs de la Manche sur une arnaque en cours. Un démarcheur propose d'équiper les fermes en luminaires, tout frais payé par l'État, alors qu'il s'agit en réalité de faire signer un prêt sur 5 ans entièrement à la charge de l'exploitant. Il utiliserait des documents portant les logos de la Chambre d'agriculture et de la FDSEA qui n'ont aucun lien avec cette démarche. Un incendie s'est déclaré la nuit dernière vers 4h dans l'arrière-cuisine d'une maison de Saint-Pierre d'Artéglise dans le Cotentin. Grâce à la rapidité des secours, les flammes ont pu être contenues avant qu'elles ne se propagent au reste du bâtiment. Les plongeurs de la Marine nationale aidés par une trentaine de lycéens ont nettoyé vendredi la rade de Cherbourg pour la 6e édition de l'opération Rade Propre. Ils ont repêché beaucoup de caddies de course et quelques casiers de pêche bricolés. Depuis 2021, 512 macro-déchets ont été collectés. Les courses à Reims, le grand national du trot, les préférés sont les 10, 2, 8, 9, 12, 13, 15 et 6. Suite de l'actu, c'est avec Clémence Lebarry. Bonjour Clémence.
2: Bonjour à tous. Les lycéens ont de nouveau défilé hier dans plusieurs villes pour dénoncer leurs conditions d'apprentissage. Ils étaient plus de 160 000 selon le ministère de l'Intérieur, 480 000 selon les organisateurs. En parallèle, le gouvernement a fait état d'un recul des fermetures d'établissements hier matin avec 214 lycées fermés contre 224 jeudi dernier. On rappelle que des représentants des mouvements lycéens ont rendez-vous demain avec le ministre de l'Éducation nationale, Édouard Geffray. Et depuis le début du mouvement, 36 enquêtes de l'IGPN, la police des polices, ont été ouvertes. C'est ce qu'a indiqué hier le ministre de l'Intérieur, Laurent Nunez, devant le Sénat. Et d'ailleurs, le policier accusé d'être à l'origine du tir de LBD qui a éborgné un lycéen à Tours fin septembre, il a été mis en examen pour violence aggravée hier. Dans le reste de l'actualité, ce texte était réclamé depuis longtemps par les associations féministes et de défense des enfants. Le projet de loi intégrale contre les violences sexistes et sexuelles a été adopté hier à l'unanimité par l'Assemblée nationale. Il prévoit notamment une nouvelle infraction sur l'inceste ou encore la mise en place d'un socle minimal d'enquête dans toute procédure portant sur des violences sexuelles, sexistes ou intrafamiliales. L'examen doit se poursuivre au Sénat. Les pêcheurs vont recevoir une aide sur le carburant en avance. L'annonce hier du ministère de la Mer, conséquence de la poursuite de la hausse des prix des carburants. Les 2000 entreprises de pêche devaient ainsi commencer à la toucher dès hier, 11 millions d'euros au total. Ce drame en Guyane, un enfant âgé de 7 ans, oublié dans un car scolaire, a été retrouvé mort hier en début d'après-midi. Le bus avait rejoint son dépôt. À ce stade, aucune information n'a été communiquée sur les causes exactes du décès de l'enfant. Une enquête est en cours, notamment pour établir les responsabilités de chacun. Et puis on termine avec un mot de football. Lille a résisté et a cru à l'exploit Arsenal avant d'encaisser 3 buts en 7 minutes. Les Gunners s'imposent 3-0 pour la deuxième journée de Ligue des Champions, c'était hier. Avant ça, Lens n'a pas fait mieux et s'est incliné à domicile face au Sporting Portugal. Score final 2-0. Excellent début de journée à tous.
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1: Quelques brumes et brouillards ce matin sur l'ensemble du territoire de la Manche. Une fois dissipés, nuages et soleil vont prendre le relais jusqu'en soirée. Les températures, ça baisse un petit peu, 9 degrés ce matin à Sourdeval et Chef-du-Pont, 10 à Saint-Lô, Jobourg, Coutances et à Branche, 11 à Barfleur, 12 à Cherbourg et Granville et 13 dans le secteur des Pieux. Dans l'après-midi, les maxis seront comprises entre 16 et 20 degrés. La mer sera belle à peu agitée avec un vent de secteur sud-est qui va basculer sud-sud-est en milieu de matinée. Soufflé entre 10 et 30 km/h en rafale, haute à 9h57, la mer sera basse à 17h02, un coef de 79, il est toujours en baisse.
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0: On les adore, vous les adorez. Indochine sur CFM, leur dernier hit, Les Nouveaux Soleils, à 7h10.
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0: Je vous souhaite à nouveau la bienvenue, un bon réveil. Vous êtes dans de bons matins, la matinale de CFM. Je suis Jean-Marc et je vous souhaite bon courage en ce mercredi, en ce début de journée. Et un bon appétit si vous êtes en train de petit déjeuner, tiens, pourquoi pas. En ce mercredi 14 octobre, dans la Manche, à Cherbourg, le soleil va se lever à 8h25, se couchera ce soir à 19h17. Nous perdons 4 minutes de soleil, nous fêtons juste Enora et Gwendoline aujourd'hui. Le dicton du jour, en octobre tonnerre, vendange prospère. Quelques événements survenus un 14 octobre. 14 octobre 1066, conquête de l'Angleterre par notre ancêtre Guillaume le Conquérant. 1670, première à Chambord du bourgeois gentilhomme de Molière devant Louis XIV en personne. 1964, Martin Luther King reçoit le prix Nobel de la paix. 1985, Coluche fonde les Restos du Cœur. Quelle très belle initiative, et on préférerait que ça n'existe plus, ce qui voudrait dire que tout le monde mange à sa faim dans notre pays. C'était donc le 14 octobre 1985, la fondation des Restos du Cœur par Coluche, et bien sûr, nous les soutenons sur CFM. Et enfin, en 1996, Madonna donnait naissance à son premier enfant, une fille qui s'appelle Lourdes Maria Chicken. Pour la petite histoire, sachez que tous les enfants de Madonna parlent un français parfait, puisqu'elle les a tous scolarisés dans les écoles françaises et dans les lycées français, et lorsqu'ils veulent embêter leur maman, ils parlent entre eux en français, et Madonna ne comprend rien, donc elle devient folle. Voilà pour la petite histoire. Les anniversaires en musique du jour: Cliff Richards, 86 ans, on l'écoutera un petit peu plus tard. Usher fête ses 48 ans et Gérald De Palmas fête ses 59 ans aujourd'hui. On l'écoute maintenant sur CFM avec Sur la route pour lui souhaiter un bon anniversaire.

0: Hit des années 80 de Dépêche Mode sur CFM, 7h19.
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0: En ce mercredi, Saint-Lô Commerce se mobilise pour Octobre Rose. De 16h à 21h, rendez-vous sur la place de Gaulle pour une fin d'après-midi solidaire et engagée. Au programme, des stands de sensibilisation et de prévention, de nombreuses animations, des concerts et des food trucks. Soyez nombreux et généreux, place de Gaulle, aujourd'hui à Saint-Lô pour Octobre Rose. Partons en Ille-et-Vilaine, là où vous écoutez CFM, à Saint-Aubin-du-Cormier. Samedi, dans la petite ville bretonne, une grande animation vous est proposée de 14h à 1h non-stop. Escape game géant, blind test, loup-garou géant, tombola, jeu en bois et de quoi vous restaurer et de bien festoyer. Mais l'association locale cherche encore des bénévoles pour donner le coup de main pour la mise en place et la tenue des stands. Alors, offrez-leur un peu de votre temps pour fêter avec eux les 10 ans du Cormier ludique à Saint-Aubin-du-Cormier. Remontons de toute la Manche pour terminer à Cherbourg pour 3 rendez-vous. Rendez-vous sur le site de la mairie de Cherbourg en Cotentin pour inscrire vos enfants de 5 à 12 ans pour les activités sportives et culturelles pendant les vacances. Ces inscriptions se font en ligne à partir de ce matin, donc pour les enfants de 5 à 12 ans. 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Enfin, demain, dans le grand salon de la mairie de Cherbourg, je vous recommande une conférence gratuite intitulée « Les escales du patrimoine ». Pour cette première conférence, Bruno Santorame, vous expliquera comment Cherbourg est devenu l'un des principaux ports militaires et maritimes de France et quels vestiges permettent encore de lire cette histoire dans l'architecture et le paysage urbain. Rendez-vous demain à 18h en la mairie de Cherbourg, mais attention, les places sont limitées. Arrivez de bonne heure.
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0: Un grand hit de Tame Impala sur CFM Dracula. Il est 7h29. Bonjour, bienvenue et bon réveil. Vous êtes sur CFM. Dans quelques secondes, on va se connecter à Paris, au studio de l'agence France Presse pour votre journal national et international. Du côté de vos prochains rendez-vous, que va-t-il se passer? 7h40, l'horoscope avec Jessica. 7h45, le grand jeu Facebook CFM. Cette semaine, on vous offre une matinée ou une après-midi de détente, de zénitude et de bonheur avec un spa et un superbe massage à Saint-Lô. Et du côté de l'info insolite, de quoi je vais vous parler ce matin? Ah bah oui. Question pour 11 000 euros, qui dort bien volontiers? Levez la main dans la salle. Ah oui, il y a beaucoup de monde. Donc voilà, c'est ce que on vous offre dans un certain pays pour bien dormir. 11 000 euros. À tout à l'heure. Donc pour cette info insolite, on se connecte maintenant à Paris pour vos infos nationales et internationales. Bonjour Clémence Aubary.
1: Bonjour à tous. La contestation lycéenne continue avec de nouvelles manifestations hier. En parallèle, Laurent Nunez, lui, a défendu la transparence des enquêtes autour des violences attribuées à la police. Le projet de budget va pouvoir être débattu à l'Assemblée nationale. Et puis en football, Lille a longtemps cru à l'exploit, mais Arsenal était finalement beaucoup plus fort. Plus de 160 000 manifestants selon le ministère de l'Intérieur, 480 000 selon les organisateurs. Les lycéens ont de nouveau défilé hier dans plusieurs villes pour dénoncer leurs conditions d'apprentissage à Rennes, Strasbourg ou encore Lyon. À Paris, des violences ont éclaté sur le boulevard des Invalides et la place Vauban. On rappelle que des représentants des mouvements lycéens ont rendez-vous demain avec le ministre de l'Éducation nationale, Édouard Geffray. Et depuis le début du mouvement, 36 enquêtes de l'IGPN ont été ouvertes. C'est ce qu'a indiqué hier Laurent Nunez devant le Sénat. Le ministre de l'Intérieur qui a défendu l'indépendance de la police, des polices et des enquêtes menées autour de ces violences présumées. On l'écoute.
2: L'ensemble des investigations qu'elle mène le sont sous l'autorité de magistrats. Nous, on n'a pas spécialement à en connaître. Elles sont quand même indépendantes. Judiciairement, sous l'autorité de magistrats, on a 4 affaires qui portent sur des blessures mutilantes. Et on a 6 affaires de blessures significatives. Ça fait une dizaine d'affaires sur les 36. Il faut avoir été un professionnel comme moi pour savoir que l'IGPN et l'IGGN sont craints par les forces de sécurité intérieure. Personne dans les forces de sécurité intérieure pense qu'il est protégé par l'IGPN. Personne.
1: Et d'ailleurs, le policier accusé d'être à l'origine du tir de LBD qui a éborgné un lycéen à Tours, il a été mis en examen pour violence aggravée hier. Les faits s'étaient déroulés le 30 septembre dans le cadre de la contestation lycéenne. Et à Aubagne, le parquet national antiterroriste s'est saisi de l'affaire. On le rappelle, un collégien de 14 ans a ouvert le feu dans son établissement scolaire lundi. Les enquêteurs ont découvert que le suspect était fasciné par les tueries de masse dans les écoles. Dans le reste de l'actualité, le projet de loi intégrale contre les violences sexistes et sexuelles adopté hier à l'unanimité par l'Assemblée nationale. Un texte dont l'examen a été accéléré après le choc provoqué par la mort de Liana dans le Gers. Il prévoit notamment une nouvelle infraction sur l'inceste ou encore la mise en place d'un socle minimal d'enquête dans toute procédure portant sur des violences sexuelles, sexistes ou intrafamiliales. L'examen doit se poursuivre au Sénat. Et l'Assemblée nationale, de son côté, a débuté hier l'examen du projet de loi de finances pour 2027. Les députés ont en effet rejeté la motion de rejet déposée par le Parti socialiste. Il reste 3863 amendements à examiner. Plusieurs semaines de débats qui s'annoncent donc tendus dans un contexte de prix à la consommation en hausse et de budgets de plus en plus serrés pour les ménages. Et l'ONG Action contre la faim a d'ailleurs publié en début de semaine un rapport qui montre que 7 millions de Français ont du mal à se nourrir. Et pour Charine Moreno-Garcia, chargée de plaidoyer d'Action contre la faim, ce projet de budget de l'État risque d'aggraver la situation.
3: Déjà, ce qu'on voit, c'est que de plus en plus de personnes sont concernées par cette précarité. Et donc aujourd'hui, on va encore diminuer ou restreindre le budget de plusieurs personnes, plusieurs familles pour vivre dignement. Encore plus à faire des arbitrages qui sont très complexes dans la vie quotidienne d'une personne. Je dis payer un loyer, s'assurer un toit et puis avec le reste, s'acheter à manger, l'alimentation. C'est toujours la variable d'ajustement de tous les ménages. Donc si aujourd'hui on prive de plus en plus de personnes des moyens pour se nourrir, ces personnes vont voir diminuer la part de leur budget qui est dédiée aussi à l'alimentation.
1: Action contre la faim qui a lancé une grande pétition pour la reconnaissance du droit à l'alimentation. L'objectif, réunir 1 million de signatures dans l'Union européenne d'ici 2027. Léon XIV a été opéré avec succès, mais le Saint-Siège a révélé que la tumeur retirée sortir et était cancéreuse. Le pape souffrait d'un nodule circonscrit au poumon repéré lors d'un examen de routine. Il s'agit de la première alerte de santé pour le souverain pontife de 71 ans depuis son élection à la tête de l'Église catholique en mai 2025. Et puis en football, Lille a résisté et même cru à l'exploit Arsenal avant d'encaisser 3 buts en 7 minutes. Les Gunners se sont imposés hier soir 3-0 pour la deuxième journée de Ligue des Champions. Les Lillois ont tenu tête aux champions d'Angleterre et vice-champions d'Europe pendant une heure avant de craquer. Mais le capitaine lillois, Benjamin André, regrette la fin de match fatale à son équipe.
4: C'est sûr que quand on prend le premier, après tout devient plus compliqué. On avait plutôt pas mal, trop mal défendu, mais on a trop peu proposé. Il y avait la place de jouer. On a fait quelques bonnes sorties, mais c'était pas assez. Je pense qu'on est loin de ce qu'on peut faire et de ce qu'on sait faire. Après ce soir, voilà, c'est un match à part quand même. On joue une très grosse équipe. Il fallait être solidaire, bien défendre. Et il y a énormément de qualité. On voit leurs changements et tout de suite ça accélère aussi. Donc ce soir, il y avait mieux à faire avec le ballon si on avait eu un peu plus de courage, un peu plus si on avait osé un peu plus.
1: Et avant ça, Lens n'a pas fait mieux et s'est incliné à domicile 2-0 face au Sporting Portugal. Ce soir, c'est au tour du PSG de jouer son deuxième match contre Manchester City à 21h. Excellent début de journée à tous.
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6: Quelques brumes et brouillards ce matin sur l'ensemble du territoire de la Manche. Une fois dissipés, nuages et soleil vont prendre le relais jusqu'en soirée. Les températures, ça baisse un petit peu. 9 degrés ce matin à Sourdeval et Chef-du-Pont. 10 à Saint-Lô, Jobourg, Coutances et à Branche. 11 à Barfleur, 12 à Cherbourg et Grandville. Et 13 dans le secteur des Pieux. Dans l'après-midi, les maxis seront comprises entre 16 et 20 degrés. La mer sera belle à peu agitée avec un vent de secteur sud-est qui va basculer sud-sud. Sud-est en milieu de matinée, soufflé entre 10 et 30 km/h en rafale. Haute à 9h57, la mer sera basse à 17h02, un coef de 79. Il est toujours en baisse.

0: Tous vos hits préférés sont dans De Bons Matins sur CFM, Le Petit Pêcheur, le hit de Manon Lisa à l'instant. Côté musique, dans quelques secondes, Hadaway, What is Love dans les années 90, Matmata et Emma. On va jouer ensemble au grand jeu Facebook CFM, donc préparez-vous, puisque je vais vous révéler le mot de passe pour gagner une matinée ou une après-midi de bien-être dans un spa Saint-Lois. Mais pour le moment, on retrouve Jessica, notre astrologue, pour votre horoscope.
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3: Bélier, vous misez sur le bon cheval et vous obtenez des résultats à la hauteur de vos espérances bien plus vite que prévu.
4: Taureau, votre dynamisme hors pair et votre confiance en vous sont des atouts majeurs dans votre jeu.
5: Gémeaux, votre potentiel énergétique est excellent et vous permet de multiplier vos activités.
6: Cancer, vous redoublez d'efforts pour améliorer votre efficacité au bureau.
7: Lion, vous oscillez entre des phases up and down et le surmenage rejaillit sur votre morale.
8: Vierge, votre partenaire ne comprend pas vraiment votre comportement, alors soyez franc et confiez-lui vos problèmes.
9: Balance, livrez le fond de votre pensée au lieu de vous fermer comme une huître.
10: 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Ne relâchez pas votre attention.
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12: 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Ne baissez pas votre garde en si bon chemin.
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0: Je vous ai joué la version rallongée pour encore plus de plaisir, à tel point que notre ordinateur a un petit peu bugué. C'était Anaoué avec What is Love sur CFM, 7h45. On joue maintenant.
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0: Matt Mata et Emma sur CFM à 8h-10.
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0: Bonjour et bon réveil. Avez-vous bien dormi? Dormez-vous assez? Manquez-vous de sommeil? Je vous pose toutes ces questions car il y a un pays où les gens manquent cruellement de sommeil car ils sont réputés pour trop travailler. Le Japon. Et au Japon, celui qui s'endort le plus vite remporte 11 000 euros. Ce concours très sérieux vient de se dérouler à Tokyo et le principe était très simple. S'allonger, se détendre et s'endormir le plus vite possible. Bardés de capteurs mesurant leur sommeil, les candidats allongés dans la pénombre sur de confortables matelas devaient dormir 90 minutes maximum et ce sont les logiciels informatiques raccordés aux capteurs qui ont désigné le vainqueur, en l'occurrence une femme inscrite sous le pseudo de Suimi. C'est donc elle qui a coché toutes les cases de l'algorithme, sa vitesse d'endormissement et la qualité de son sommeil, donc 11 000 euros pour elle. Pour conclure, je vais vous donner un outil de comparaison. Selon l'OCDE, l'Organisation internationale de coopération et de développement économique, dont fait partie la France, les Japonais sont ceux qui dorment le moins, avec en moyenne 7h24 passées dans les bras de Morphée, car selon les experts, ils passent beaucoup de temps au travail, ont des temps de trajet domicile-travail à rallonge et ont en plus une vie nocturne trépidante. Alors, vous qui m'écoutez, dormez-vous en moyenne plus de 7h24 par nuit ou moins?
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le tout dernier de Christophe Mahé sur CFM pour vous souhaiter la bienvenue. Si vous venez de nous rejoindre, ainsi qu'un bon réveil, il est 8h.

0: L'info est ponctuelle, l'info n'attend pas. On retrouve sans plus attendre Jean-Luc Herman pour vos infos de la Manche. Bonjour Jean-Luc.
1: Bonjour Jean-Marc, bonjour à tous. Un accident impliquant deux voitures et un camping-car s'est produit hier soir vers 18h sur la route nationale 13 à la hauteur de Saint-Joseph dans le sens Cherbourg-Camp. Quatre personnes étaient impliquées. Une jeune femme de 25 ans a été transportée à l'hôpital de Cherbourg. On ne connaît pas pour le moment les responsabilités de chacun. La police de Cherbourg a mené hier après-midi un important contrôle routier près de la gare. Une quinzaine de policiers et un chien spécialisé dans la recherche de stupéfiants étaient présents. Plusieurs automobilistes ont été sanctionnés pour conduite sous l'emprise de stupéfiants, défaut d'assurance ou de contrôle technique. Et certains ont été conduits au commissariat. Les contrôles se sont poursuivis dans d'autres secteurs de la ville. Un homme de 31 ans arrêté à Granville le 6 octobre, positif à la cocaïne, a comparu vendredi devant le tribunal de Coutances pour 6 délits. Il lui est reproché un délit de fuite après un accident de conduite sans permis sous l'emprise de drogue, détention de stupéfiants et de marchandises contrefaites. Il a demandé un délai pour préparer sa défense. Déjà condamné à 5 reprises et recherché pour ne pas s'être présenté à ses convocations, il était placé en détention jusqu'à son procès le 27 novembre. La Chambre d'agriculture de Normandie alerte les agriculteurs de la Manche sur une arnaque en cours. Un démarcheur propose d'équiper les fermes en luminaires, tout frais payés par l'État, alors qu'il s'agit en réalité de faire signer un prêt sur 5 ans entièrement à la charge de l'exploitant. Il utiliserait des documents portant les logos de la Chambre d'agriculture et de la FDSEA qui n'ont aucun lien avec cette démarche. Un incendie s'est déclaré la nuit dernière vers 4h dans l'arrière-cuisine d'une maison de Saint-Pierre d'Artéglise dans le Cotentin. Grâce à la rapidité des secours, les flammes ont pu être contenues avant qu'elles ne se propagent au reste du bâtiment. Les plongeurs de la Marine nationale, aidés par une trentaine de lycéens, ont nettoyé vendredi la rade de Cherbourg pour la 6e édition de l'opération Rade Propre. Ils ont repêché beaucoup de caddies de course et quelques casiers de pêche bricolés. Depuis 2021, 512 macro-déchets ont été collectés. Les courses à Reims, le grand national du trot, les préférés sont les 10, 2, 8, 9, 12, 13, 15 et 6. Suite de l'actu, c'est avec Clémence Lebarry. Bonjour Clémence.
2: Bonjour à tous. Les lycéens ont de nouveau défilé hier dans plusieurs villes pour dénoncer leurs conditions d'apprentissage. Ils étaient plus de 160 000 selon le ministère de l'Intérieur, 480 000 selon les organisateurs. En parallèle, le gouvernement a fait état d'un recul des fermetures d'établissements hier matin avec 214 lycées fermés contre 224 jeudi dernier. On rappelle que des représentants des mouvements lycéens ont rendez-vous demain avec le ministre de l'Éducation nationale, Édouard Geffray. Et depuis le début du mouvement, 36 enquêtes de l'IGPN, la police des polices, ont été ouvertes. C'est ce qu'a indiqué hier le ministre de l'Intérieur Laurent Nunez devant le Sénat. Et d'ailleurs, le policier accusé d'être à l'origine du tir de LBD qui a éborgné un lycéen à Tours fin septembre, il a été mis en examen pour violence aggravée hier. Dans le reste de l'actualité, ce texte était réclamé depuis longtemps par les associations féministes et de défense des enfants. Le projet de loi intégrale contre les violences sexistes et sexuelles a été adopté hier à l'unanimité par l'Assemblée nationale. Il prévoit notamment une nouvelle infraction sur l'inceste ou encore la mise en place d'un socle minimal d'enquête dans toute procédure portant sur des violences sexuelles, sexistes ou intrafamiliales. L'examen doit se poursuivre au Sénat. Les pêcheurs vont recevoir une aide sur le carburant en avance. L'annonce hier du ministère de la Mer, conséquence de la poursuite de la hausse des prix des carburants. Les 2000 entreprises de pêche devaient ainsi commencer à la toucher dès hier, 11 millions d'euros au total. Ce drame en Guyane, un enfant âgé de 7 ans, oublié dans un car scolaire, a été retrouvé mort hier en début d'après-midi. Le bus avait rejoint son dépôt. À ce stade, aucune information n'a été communiquée sur les causes exactes du décès de l'enfant. Une enquête est en cours, notamment pour établir les responsabilités de chacun. Et puis on termine avec un mot de football. Lille a résisté et a cru à l'exploit à Arsenal avant d'encaisser 3 buts en 7 minutes. Les Gunners s'imposent 3-0 pour la deuxième journée de Ligue des Champions, c'était hier. Avant ça, Lens n'a pas fait mieux et s'est incliné à domicile face au Sporting Portugal. Score final 2-0. Excellent début de journée à tous.
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1: Quelques brumes et brouillards ce matin sur l'ensemble du territoire de la Manche. Une fois dissipés, nuages et soleil vont prendre le relais jusqu'en soirée. Les températures, ça baisse un petit peu. 9 degrés ce matin à Sourdeval et Chef-du-Pont, 10 à Saint-Lô, Jobourg, Coutances et à Branche, 11 à Barfleur, 12 à Cherbourg et Granville et 13 dans le secteur des Pieux. Dans l'après-midi, les maxis seront comprises entre 16 et 20 degrés. La mer sera belle à peu agitée avec un vent de secteur sud-est qui va basculer sud-sud-est en milieu de matinée, soufflé entre 10 et 30 km/h en rafale. Haute à 9h57, la mer sera basse à 17h02, un coef de 79, il est toujours en baisse.
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0: Bring Your Love, Sabrina Carpenter et Madonna, dont je vous reparle dans quelques instants.
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0: Il est 8h10, bienvenue si vous nous rejoignez sur CFM. Je suis Jean-Marc, je suis ravi de vous accompagner comme chaque matin dans la meilleure matinale d'infodivertissement de la Manche. De bon matin sur CFM. Qu'est-ce qu'on va écouter d'ailleurs comme musique ce matin pour cette nouvelle heure de la matinale Jean-Jacques Goldman? Dans quelques minutes, Usher, dans quelques instants. Bah oui, c'est son anniversaire aujourd'hui. Voilà, vous l'avez en avant-première. Freya Sky, Mika et encore Boulevard Désert et Kim Carnes. Voilà le programme musical, entre autres, de cette nouvelle heure de bon matin. Ne ratez pas les bons plans, il est sorti dans la Manche dans quelques minutes. Les infos sports à 8h30, l'horoscope à 8h40, le jeu à 8h45 et l'info insolite à 8h50. Si vous aimez dormir, eh bien vous pouvez gagner 11 000 euros. Oui, 11 000 euros. Hélas, ça ne se passe pas en France, mais je vous explique ça tout à l'heure. Nous sommes le mercredi 14 octobre, c'est donc l'éphéméride, maintenant à Cherbourg, dans la Manche. Donc, le soleil va se lever à 8h25, se couchera ce soir à 19h17. Nous perdons 4 minutes de soleil. Nous fêtons juste Enora et Gwendoline aujourd'hui. Le dicton du jour, en octobre, tonnerre, vendange prospère. Quelques événements survenus un 14 octobre. 14 octobre 1066, conquête de l'Angleterre par notre ancêtre Guillaume le Conquérant. 1670, première à Chambord du bourgeois gentilhomme de Molière devant Louis XIV en personne. 1964, Martin Luther King reçoit le prix Nobel de la paix. 1985, Coluche fonde les Restos du Cœur qui, hélas, existent toujours, ce qui signifie qu'il y a encore des gens en France qui, malheureusement, ont du mal à joindre les deux bouts. Et enfin, le 14 octobre 1996, Madonna donnait naissance à son premier enfant, une fille qui s'appelle Lourdes Maria Ciccone. Pour info, Madonna a scolarisé tous ses enfants dans les écoles françaises. Donc, ils parlent toutes et tous parfaitement français. Et lorsqu'ils ont envie d'énerver leur mère ou de se dire des choses entre eux sans qu'elles comprennent, ils se parlent entre eux en français. Madonna ne comprend rien et ça la rend folle. Voilà, c'était la petite anecdote. Les anniversaires en musique du jour, Cliff Richards, star dans les années 70 et les années 80, fête aujourd'hui ses 86 ans. Gérald de Palmas fête ses 59 ans et Usher, aujourd'hui, fête ses 48 ans. Yeah!

0: Alors maintenant, beaucoup de gens croyaient que cette chanson s'appelle Américain. Eh bien non, elle s'appelle Long Is the Road. C'était Jean-Jacques Goldman sur CFM à 8h22.
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0: En ce mercredi, Saint-Lô Commerce se mobilise pour Octobre Rose. De 16h à 21h, rendez-vous sur la place de Gaulle pour une fin d'après-midi solidaire et engagée. Au programme, des stands de sensibilisation et de prévention, de nombreuses animations, des concerts et des food trucks. Soyez nombreux et généreux, place de Gaulle, aujourd'hui à Saint-Lô pour Octobre Rose. Partons en Ille-et-Vilaine, là où vous écoutez CFM, à Saint-Aubin-du-Cormier. Samedi, dans la petite ville bretonne, une grande animation vous est proposée de 14h à 1h non-stop. Escape game géant, blind test, loup-garou géant, tombola, jeux en bois et de quoi vous restaurer et bien festoyer. Mais l'association locale recherche encore des bénévoles pour donner le coup de main pour la mise en place et la tenue des stands. Alors offrez-leur un peu de votre temps pour fêter avec eux les 10 ans du Cormier ludique à Saint-Aubin-du-Cormier dans le 35. Remontons toute la Manche pour terminer cette chronique à Cherbourg pour 3 rendez-vous. Rendez-vous sur le site de la mairie de Cherbourg en Cotentin pour inscrire vos enfants entre 5 et 12 ans pour les activités sportives et culturelles pendant les vacances. Ces inscriptions se font en ligne à partir de ce matin pour les enfants entre 5 et 12 ans. 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Enfin, demain, dans le grand salon de la mairie de Cherbourg, je vous recommande une conférence gratuite intitulée « Les escales du patrimoine ». Pour cette première conférence, Bruno Santoram vous expliquera comment Cherbourg est devenu l'un des principaux ports militaires et maritimes de France et quels vestiges permettent encore de lire cette histoire dans l'architecture et le paysage urbain. Rendez-vous demain à 18h en la mairie de Cherbourg, mais attention, les places sont limitées. Arrivez de bonne heure.
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0: Silent Treatment, c'était Freya Sky sur CFM, 8h31. Bienvenue si vous nous rejoignez sur CFM. Excellente journée en notre compagnie. C'est l'heure des infos sports. Vous les attendez, je le sais, tous les matins, parce que c'est une exclusivité CFM, une exclusivité de toutes les radios de la Manche. Allez, c'est parti.
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2: Bonjour à tous, c'est dure soirée pour les clubs français de Ligue des Champions, un gros choc ce soir pour le PSG, et puis scénario cruel également sur la scène européenne pour l'ASVEL, et c'est l'actu sport du jour. Et on commence avec le foot, et le LOSC a coulé en 7 minutes, et Lille a résisté et a cruel l'exploit à Arsenal avant d'encaisser finalement 3 buts en 7 minutes. Les Gunners s'imposent 3-0 pour la deuxième journée de la Ligue des Champions. Les Lillois ont tenu tête aux champions d'Angleterre et vice-champions d'Europe pendant une heure avant de finalement craquer. Et le capitaine lillois Benjamin André regrette cette fin de match fatale à son équipe. Écoutez.
3: C'est sûr que quand on prend le premier, après tout devient plus compliqué. On avait plutôt pas mal, trop mal défendu, mais on a trop peu proposé. Il y avait la place de jouer. On a fait quelques bonnes sorties, mais c'était pas assez. Je pense que c'est un match à part quand même. On joue une très grosse équipe, il y avait mieux à faire avec le ballon si on avait eu un peu plus de courage, un peu plus, si on avait osé un peu plus.
2: Et à retenir également dans cette soirée, la belle ovation de l'Emirates Stadium pour l'entrée en jeu d'Olivier Giroud. Avant ça, Lens n'a pas fait mieux et s'incline à domicile 2-0 face au Sporting Portugal. À retenir également la victoire 2-0 de l'Atlético sur Manchester United ou encore le nul 3 partout entre Stavanger et le Bayern Munich avec un carton rouge pour Michael Olise. Et ce soir, c'est au tour du PSG de disputer son deuxième match avec un choc à Manchester City à 21h. À Paris qui peut compter sur les retours d'Ousmane Dembélé et Nuno Mendes. En basket, l'ASVEL battu de justesse sur son parquet par l'Étoile Rouge de Belgrade pour la cinquième journée d'Euroleague et défaite au buzzer 84-82. Et ce soir, le Paris Basket accueille le Virtus Bologne à 20h45. Le tennis, c'est les premiers quarts de finale au Masters 1000 de Shanghai ce matin avec le Néerlandais Botic van de Zandschulp face à l'Espagnol Rafael Rodar ou encore Félix Auger-Aliassime contre Casper Ruud. Et puis en tennis de table, 100% pour les Français en qualification au championnat d'Europe de Ljubljana. Ils sont 3 à valider leur billet pour le tableau principal qui débute aujourd'hui. Voilà pour l'actu sport, je vous souhaite une très belle journée.
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5: Quelques brumes et brouillards ce matin sur l'ensemble du territoire de la Manche. Une fois dissipés, nuages et soleil vont prendre le relais jusqu'en soirée. Les températures, ça baisse un petit peu, 9 degrés ce matin à Sourdeval et Chef-du-Pont, 10 à Saint-Lô, Jobourg, Coutances et à Branches, 11 à Barfleur, 12 à Cherbourg et Granville et 13 dans le secteur des Pieux. Dans l'après-midi, les maxis seront comprises entre 16 et 20 degrés. La mer sera belle à peu agitée avec un vent de secteur sud-est qui va basculer sud-sud-est en milieu de matinée, soufflé entre 10 et 30 km/h en rafale. Haute à 9h57, la mer sera basse à 17h02, un coef de 79, il est toujours en baisse.

0: 8h38, très bon début de journée avec CFM et avec de la bonne musique. Dans un instant, Boulevard Désert, suivi de Kim Cards. 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Restez donc avec nous.
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3: Bélier, vous misez sur le bon cheval et vous obtenez des résultats à la hauteur de vos espérances bien plus vite que prévu.
4: Taureau, votre dynamisme hors pair et votre confiance en vous sont des atouts majeurs dans votre jeu.
5: Gémeaux, votre potentiel énergétique est excellent et vous permet de multiplier vos activités.
6: Cancer, vous redoublez d'efforts pour améliorer votre efficacité au bureau.
7: Lion, vous oscillez entre des phases up and down et le surmenage rejaillit sur votre morale.
8: Vierge, votre partenaire ne comprend pas vraiment votre comportement, alors soyez franc et confiez-lui vos problèmes.
9: Balance, livrez le fond de votre pensée au lieu de vous fermer comme une huître.
10: Scorpion, vos activités professionnelles sont au cœur de vos préoccupations, ne relâchez pas votre attention.
11: Sagittaire, si vous faites preuve de ténacité et de constance, vous récolterez les fruits de votre labeur.
12: Capricorne, continuez sur votre lancée, ne baissez pas votre garde en si bon chemin.
13: Verseau, vous trouverez des alliés pour soutenir vos démarches professionnelles.
14: Poisson, luttez contre votre nervosité en faisant des exercices de relaxation ou en pratiquant une activité sportive.
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0: 80 à aujourd'hui sont dans de bons matins sur CFM. Ça, c'était en 1984. Précisément, Bette David's Eyes et Kim Carnes.
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0: Bonjour et bon réveil. Avez-vous bien dormi? Dormez-vous assez? Manquez-vous de sommeil? Je vous pose toutes ces questions car il y a un pays où les gens manquent cruellement de sommeil car ils sont réputés pour trop travailler. Le Japon. Et au Japon, celui qui s'endort le plus vite remporte 11 000 euros. Ce concours très sérieux vient de se dérouler à Tokyo et le principe était très simple, s'allonger, se détendre et s'endormir le plus vite possible. Bardés de capteurs, mesurant leur sommeil, les candidats allongés dans la pénombre et sur de confortables matelas devaient dormir 90 minutes maximum et ce sont les logiciels informatiques raccordés aux capteurs qui ont désigné le vainqueur, en l'occurrence une femme inscrite sous le pseudo de Suimi. C'est donc elle qui a coché toutes les cases de l'algorithme, sa vitesse d'endormissement et la qualité de son sommeil. Bingo, 11 000 euros pour elle. Pour conclure, je vais vous donner un outil de comparaison. Selon l'OCDE, l'Organisation internationale de coopération et de développement économique dont fait partie la France, les Japonais sont ceux qui dorment le moins avec en moyenne 7h24 passées dans les bras de Morphée. Car selon les experts, ils passent beaucoup de temps au travail, ont des temps de trajet domicile-travail à rallonger et ont en plus une vie nocturne trépidante. Alors, vous qui m'écoutez, dormez-vous en moyenne plus de 7h24 par nuit ou moins de 7h24 par nuit?
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0: L'info n'attend pas, alors on retrouve sans plus attendre Jean-Luc Herman pour vos infos de la Manche. Bonjour Jean-Luc.
1: Bonjour Jean-Marc, bonjour à tous. Un accident impliquant deux voitures et un camping-car s'est produit hier soir vers 18h sur la route nationale 13 à la hauteur de Saint-Joseph dans le sens Cherbourg-Camp. Quatre personnes étaient impliquées. Une jeune femme de 25 ans a été transportée à l'hôpital de Cherbourg. On ne connaît pas pour le moment les responsabilités de chacun. La police de Cherbourg a mené hier après-midi un important contrôle routier près de la gare. Une quinzaine de policiers et un chien spécialisé dans la recherche de stupéfiants étaient présents. Plusieurs automobilistes ont été sanctionnés pour conduite sous l'emprise de stupéfiants, défaut d'assurance ou de contrôle technique. Et certains ont été conduits au commissariat. Les contrôles se sont poursuivis dans d'autres secteurs de la ville. Un homme de 31 ans arrêté à Granville le 6 octobre, positif à la cocaïne, a comparu vendredi devant le tribunal de Coutances pour 6 délits. Il lui est reproché un délit de fuite après un accident de conduite sans permis sous l'emprise de drogue, détention de stupéfiants et de marchandises contrefaites. Il a demandé un délai pour préparer sa défense. Déjà condamné à 5 reprises et recherché pour ne pas s'être présenté à ses convocations, il était placé en détention jusqu'à son procès le 27 novembre. La Chambre d'agriculture de Normandie alerte les agriculteurs de la Manche sur une arnaque en cours. Un démarcheur propose d'équiper les fermes en luminaires, tout frais payés par l'État, alors qu'il s'agit en réalité de faire signer un prêt sur 5 ans entièrement à la charge de l'exploitant. Il utiliserait des documents portant les logos de la Chambre d'agriculture et de la FDSEA qui n'ont aucun lien avec cette démarche. Un incendie s'est déclaré la nuit dernière vers 4h dans l'arrière-cuisine d'une maison de Saint-Pierre d'Artéglise dans le Cotentin. Grâce à la rapidité des secours, les flammes ont pu être contenues avant qu'elles ne se propagent au reste du bâtiment. Les plongeurs de la Marine nationale, aidés par une trentaine de lycéens, ont nettoyé vendredi la rade de Cherbourg pour la 6e édition de l'opération Rade Propre. Ils ont repêché beaucoup de caddies de course et quelques casiers de pêche bricolés. Depuis 2021, 512 macro-déchets ont été collectés. Les courses à Reims, le grand national du trot, les préférés sont les 10, 2, 8, 9, 12, 13, 15 et 6. Suite de l'actu, c'est avec Clémence Lebarry. Bonjour Clémence.
2: Bonjour à tous. Un policier mis en examen hier pour violence aggravée. Il est accusé d'être à l'origine de la blessure d'un lycéen en marge d'une manifestation à Tours fin septembre. L'adolescent a perdu l'usage d'un œil. Hier, entre 160 000 et 480 000 personnes ont manifesté en France dans le cadre de l'acte 5 de la contestation lycéenne. Mouvement qui se poursuit ce matin avec des blocus constatés à Paris ou encore à Marseille. Un nouveau challenger sur la ligne de départ pour 2027. Natacha Polony déclare sa candidature à l'élection présidentielle. L'essayiste et directrice de la revue L'Audace l'a annoncé ce matin. Elle assure qu'elle peut gagner car elle estime que les Français ne se retrouvent dans aucune des candidatures actuelles. Les débats sur le projet de loi de finances continuent aujourd'hui à l'Assemblée nationale. Les députés se penchent ce mercredi sur le prélèvement sur recettes au profit de l'Union européenne. Hier, la motion de rejet préalable du texte porté par le Parti socialiste a été largement repoussée. L'Assemblée nationale qui a adopté hier à l'unanimité la loi intégrale contre les violences sexuelles et sexistes. Un texte dont l'examen a été accéléré après le choc provoqué par la mort de Liana dans le Gers. Il doit désormais être débattu au Sénat. Au moins 6 morts en Ukraine après des frappes russes contre des infrastructures énergétiques. Des coupures d'électricité ont également été constatées dans plusieurs quartiers de Kiev. Hier, Volodymyr Zelensky a déploré l'arrêt du partage des informations par les renseignements occidentaux et le récent regain de tension avec Donald Trump fait craindre au président ukrainien un relâchement de ce soutien crucial. Léon XIV a été opéré avec succès, mais le Saint-Siège a révélé que la tumeur retirée était cancéreuse. Le pape souffrait d'un nodule circonscrit au poumon repéré lors d'un examen de routine. Et puis on termine avec du sport car il y a du football ce soir. Le Paris Saint-Germain joue la deuxième journée de la Ligue des Champions avec un choc à Manchester City, coup d'envoi à 21h. Lille a perdu 3-0 hier contre Arsenal et Lens n'a pas fait mieux et s'est incliné à domicile 2-0 face au Sporting Portugal. Excellente matinée à tous.
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1: Quelques brumes et brouillards ce matin sur l'ensemble du territoire de la Manche. Une fois dissipés, nuages et soleil vont prendre le relais jusqu'en soirée. Les températures, ça baisse un petit peu, 9 degrés ce matin à Sourdeval et Chef-du-Pont, 10 à Saint-Lô, Jobourg, Coutances et à Branche, 11 à Barfleur, 12 à Cherbourg et Granville et 13 dans le secteur des Pieux. Dans l'après-midi, les maxis seront comprises entre 16 et 20 degrés. La mer sera belle à peu agitée avec un vent de secteur sud-est qui va basculer sud-sud-est en milieu de matinée, soufflé entre 10 et 30 km/h en rafale. Haute à 9h57, la mer sera basse à 17h02, un coef de 79, il est toujours en baisse.
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0: 406. Le tout dernier Christophe Willem sur CFM Système, T-A-I-M-E.
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0: C'est ainsi qu'est écrit le titre de sa chanson 9h10. Bienvenue dans cette dernière ligne droite de Bon Matin, la matinale de CFM jusqu'à 10h. Je suis Jean-Marc et j'aime souhaiter un bon réveil au lève-tard à cette heure-ci. Et si vous pouvez le faire, bah vous avez bien raison d'en profiter. Quel jour sommes-nous? Le mercredi 14 octobre, dans la Manche, à Cherbourg, parce que je vous donne les horaires de Cherbourg tous les matins. Le soleil va se lever. S'est levé, pardon, à 8h25. Il se couchera ce soir à 19h17. On perd encore 4 minutes de soleil. Nous fêtons juste Enora et Gwendoline aujourd'hui. Le dicton du jour, en octobre tonnerre, vendange prospère. Quelques événements survenus un 14 octobre. En 1066, conquête de l'Angleterre par Guillaume le Conquérant, notre ancêtre. 1670, 1670, on le dit plutôt comme ça. Première à Chambord du bourgeois gentilhomme de Molière devant Louis XIV en personne. 1964, Martin Luther King reçoit le prix Nobel de la paix. 14 octobre 1985, Coluche fonde une association encore très importante, hélas, de nos jours, qui signifie que malheureusement, des gens n'arrivent pas à joindre les deux bouts. Eh bien, ce sont les Restos du Cœur à qui, bien évidemment, nous apportons tout notre soutien. C'était donc le 14 octobre 1985, la fondation des Restos du Cœur. Et enfin, beaucoup plus joyeux, oui, bien sûr, le 14 octobre 1996, Madonna donne naissance à son premier enfant, une fille qui s'appelle Lourdes Maria Chicon. Et pour la petite histoire et l'anecdote, sachez que tous les enfants de Madonna sont parfaitement francophones, puisqu'elle les a scolarisés dans des écoles françaises. Et lorsqu'ils veulent énerver leur mère, ils parlent entre eux en français et Madonna, ça la rend folle de ne pas comprendre ce que racontent ses enfants entre eux. Voilà, je trouve ça génialissime et très drôle. Les anniversaires en musique du jour, Gérald de Palmas, 59 ans, qu'on a écouté tout à l'heure, Usher, 48 ans, et une star des années 70 et 80 que les plus âgés d'entre vous connaissent probablement. Cliff Richard fête aujourd'hui ses 86 ans. Alors je vous propose d'écouter, de découvrir ou de réécouter son hit des années 80 sur CFM, I Just Don't Have a Heart. Voici Cliff Richard sur CFM pour lui souhaiter un bon anniversaire pour ses 86 ans.

0: Un grand hit pour l'éternité, What's Love Got To Do sur CFM, c'était Tina Turner.
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0: 9h19, en ce mercredi, Saint-Lô Commerce se mobilise pour Octobre Rose. De 16h à 21h, rendez-vous sur la place de Gaulle pour une fin d'après-midi solidaire et engagée. Au programme, des stands de sensibilisation et de prévention, de nombreuses animations, des concerts et des food trucks. Soyez nombreux et généreux. Place de Gaulle, aujourd'hui à Saint-Lô, pour Octobre Rose. Partons en Ille-et-Vilaine, là où vous écoutez CFM, à Saint-Aubin-du-Cormier. Samedi, dans la petite ville bretonne, une grande animation vous est proposée de 14h à 1h non-stop. Escape game géant, blind test, loup-garou géant, tombola, jeux en bois, et de quoi vous restaurer et bien festoyer. Mais l'association locale cherche encore des bénévoles pour donner le coup de main pour la mise en place et la tenue des stands. Alors, offrez-leur un peu de votre temps pour fêter avec eux les 10 ans du Cormier ludique à Saint-Aubin-du-Cormier dans le 35. Remontons toute la Manche pour terminer à Cherbourg pour 3 rendez-vous. Rendez-vous sur le site de la mairie de Cherbourg-en-Cotentin pour inscrire vos enfants entre 5 et 12 ans pour les activités sportives et culturelles pendant les vacances. Ces inscriptions se font en ligne à partir de ce matin, donc sur le site de la mairie de Cherbourg-en-Cotentin pour vos enfants entre 5 et 12 ans. 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Enfin, demain, dans le grand salon de la mairie de Cherbourg, je vous recommande une conférence gratuite intitulée « Les escales du patrimoine ». Pour cette première conférence, Bruno Santoram vous expliquera comment Cherbourg est devenu l'un des principaux ports militaires et maritimes de France et quels vestiges permettent encore de lire cette histoire dans l'architecture et le paysage urbain. Bon, je crois qu'avec la rade et tout, ça se voit. Je dis ça comme ça. Rendez-vous demain à 18h en la mairie de Cherbourg. Mais attention, les places sont limitées. Arrivée de bonne heure. Et puisqu'on parle de Cherbourg et de son histoire maritime, je ne sais pas si vous avez regardé le documentaire sur France 2 hier soir consacré aux 400 ans de la marine. Il était formidable. Et bien évidemment, à un moment, il parlait de Cherbourg.
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0: Everybody Wants to Rule the World est le méga hit des années 80 du duo Tears for Fears sur CFM, 9h passées de 35 minutes. Très bonne matinée à l'écoute de CFM. On s'intéresse maintenant à votre soirée devant la télé. On vous donne quelques idées, quelques suggestions de programmes. Voici le plateau télé CFM.
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2: Sur votre plateau télé ce soir, Johnny sous un autre angle, une formatrice d'auto-école pas comme les autres et un voyage sur des îles. Johnny Hallyday symphonique sur France 4, spectacle musical. Yvan Cassar est le maître d'œuvre de la tournée. Dans ce projet d'envergure, l'objectif du directeur artistique historique de Johnny Hallyday était de faire vivre sur scène l'univers du chanteur en faisant entendre sa voix accompagnée par 100 musiciens.

0: lui. Bonne conduite sur TMC, film avec Laure Calamy. Pauline a une méthode bien à elle pour faire de la prévention routière. Formatrice dans un centre de récupération de points le jour, elle se transforme en serial killeuse de chauffeurs la nuit. Mais attention à ne pas se brûler les ailes.
1: Bonjour à tous, Pauline Cloirec, formatrice psychologue. Alors d'après vous, l'utilité du port de la ceinture?
2: Je vous l'ai déjà dit, je la mets pas, je la mets pas. Je supporte pas.
3: Vous avez toujours été formatrice?
1: À la base, je suis psychologue.
4: Des gonzesses qui nous apprennent à conduire, c'est la meilleure ça.
0: Des racines et des ailes sur France 3, magazine présenté par Carole Gessler sur le thème Passion patrimoine, mon île en Normandie. Les îles anglo-normandes conservent leur patrimoine normand ancestral malgré leurs appartenances nationales différentes, plongées au cœur de paysages exceptionnels. Johnny Hallyday symphonique sur France 4, bonne conduite sur TMC et des racines et des ailes sur France 3. Très belle soirée à tous.

0: Vous êtes dans De Bon Matin jusqu'à 10h sur CFM le mercredi. Parlons santé avec votre rubrique Vie quotidienne que voici.
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2: À l'approche de l'hiver, méfions-nous des promesses miracles pour booster nos défenses. Chaque automne, c'est le même refrain. Gélules, vitamines, tisanes, cure détox, les produits censés renforcer notre immunité envahissent les rayons. Mais notre système immunitaire n'a pas de bouton turbo que l'on pourrait activer en quelques jours. C'est un ensemble extrêmement complexe de cellules et de mécanismes qui nous protègent notamment contre les virus et les bactéries. Et pour qu'il fonctionne correctement, inutile de chercher des solutions spectaculaires, il faut surtout lui donner de bonnes conditions de travail. Premier allié, une alimentation variée et équilibrée. Les vitamines et les minéraux sont indispensables au fonctionnement normal de l'organisme. Mais cela ne signifie pas qu'il faut avaler des compléments alimentaires sans raison. Chez une personne qui ne présente pas de carence, leur efficacité pour booster l'immunité n'est pas démontrée. Deuxième élément essentiel, le sommeil. Dormir suffisamment et conserver des horaires réguliers participe au bon fonctionnement de nos défenses. Et puis il y a l'activité physique. Pas besoin de se lancer dans un entraînement intensif. Marcher, faire du vélo, nager ou simplement bouger régulièrement permet déjà de limiter la sédentarité. Enfin, pour éviter les infections hivernales, les gestes les plus simples restent importants. Se laver les mains, aérer les pièces, éviter les contacts rapprochés lorsqu'on est malade et, lorsque c'est recommandé, pensez à la vaccination. Bref, pour préparer son immunité à l'hiver, pas besoin de miracle, mieux vaut miser sur de bonnes habitudes que sur les faux boosters.
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0: L'excellent Ed Sheeran des Sing sur CFM, 10h moins le quart. On joue ensemble maintenant.
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0: Et c'est l'heure du jeu Facebook sur notre page Facebook CFM. Tiens, d'ailleurs, à ce sujet, pour vous dire bonjour ce matin, histoire de changer un petit peu des vidéos que je vous fais dans le studio en direct, eh bien, hier soir, je suis allé tourner une petite vidéo de la magnifique cathédrale de Coutances, parée de roses pour Octobre Rose. Alors, les Coutançais le savent et la connaissent, puisqu'ils la voient tous les jours. Mais pour les autres habitants de la Manche, de Cherbourg au Mont-Saint-Michel, eh bien, j'ai trouvé plutôt sympa de vous la montrer. Voilà, si vous ne passez pas par Coutances, vous voyez à quel point la magnifique cathédrale de Coutances, la seule dans la Manche, est magnifique et grandiose, parée de roses pour Octobre Rose. N'hésitez pas à regarder cette petite vidéo sur notre page Facebook CFM, la liker et la partager. Et surtout d'ailleurs pour les Coutançais, soyez fiers de votre belle cathédrale, n'hésitez pas à la partager pour la montrer à tous vos contacts, tous vos amis, même ceux qui sont loin. Alors, revenons à nos moutons, ou plutôt à notre jeu. 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

0: In Your Eyes et The Weeknd sur CFM. Ainsi s'achève de bon matin. Dans moins de 10 minutes, Johan va prendre ma place sur le tabouret de l'animateur et devant le micro de CFM pour vous accompagner avec talent et avec de la bonne musique et toutes ses chroniques jusqu'à 14h. Cet après-midi, vous passerez une fois de plus des Happy Hours en compagnie de Kiel de 16h à 19h. N'oubliez pas vos rendez-vous info de la Manche et météo de la Manche à la pause déjeuner avec Jean-Luc Herman. Et avec Camille Desmoulins désormais en fin d'après-midi. C'était Jean-Marc, comme chaque matin avec vous, depuis 6 heures de bonheur et de bonne humeur ce matin. Je vous souhaite de passer une belle journée et je vous dis à demain. Ciao, ciao!
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0: Belle matinée avec nous sur CFM, il est 10h. Les infos avec Clémence Lebary. Bonjour Clémence.
1: Bonjour à tous. Un policier mis en examen hier pour violence aggravée. Il est accusé d'être à l'origine de la blessure d'un lycéen en marge d'une manifestation à Tours fin septembre. L'adolescent a perdu l'usage d'un œil. Hier, entre 160 000 et 480 000 personnes ont manifesté en France dans le cadre de l'acte 5 de la contestation lycéenne. Mouvement qui se poursuit ce matin avec des blocus constatés à Paris ou encore à Marseille. Un nouveau challenger sur la ligne de départ pour 2027. Natacha Polony déclare sa candidature à l'élection présidentielle. L'essayiste et directrice de la revue L'Audace l'a annoncé ce matin. Elle assure qu'elle peut gagner car elle estime que les Français ne se retrouvent dans aucune des candidatures actuelles. Les débats sur le projet de loi de finances continuent aujourd'hui à l'Assemblée nationale. Les députés se penchent ce mercredi sur le prélèvement sur recettes au profit de l'Union européenne. Hier, la motion de rejet préalable du texte porté par le Parti socialiste a été largement repoussée. L'Assemblée nationale qui a adopté hier à l'unanimité la loi intégrale contre les violences sexuelles et sexistes. Un texte dont l'examen a été accéléré après le choc provoqué par la mort de Liana dans le Gers. Il doit désormais être débattu au Sénat. Au moins 6 morts en Ukraine après des frappes russes contre des infrastructures énergétiques. Des coupures d'électricité ont également été constatées dans plusieurs quartiers de Kiev. Hier, Volodymyr Zelensky a déploré l'arrêt du partage des informations par les renseignements occidentaux et le récent regain de tension avec Donald Trump fait craindre au président ukrainien un relâchement de ce soutien crucial. Léon XIV a été opéré avec succès, mais le Saint-Siège a révélé que la tumeur retirée était cancéreuse. Le pape souffrait d'un nodule circonscrit au poumon repéré lors d'un examen de routine. Et puis on termine avec du sport car il y a du football ce soir. Le Paris Saint-Germain joue la deuxième journée de la Ligue des Champions avec un choc à Manchester City, coup d'envoi à 21h. Lille a perdu 3-0 hier contre Arsenal et Lens n'a pas fait mieux et s'est incliné à domicile 2-0 face au Sporting Portugal. Excellente matinée à tous.

0: Le groupe R.O.M. c'était Everybody Hurts sur CFM en ce mercredi matin. Comment ça va? Bien les amis, hein, j'espère. En tout cas, je vous accompagne jusqu'à 14h. Ça y est, on est parti hein, pour les bons plans dans la région. J'ai plein de choses en tout cas que j'ai sélectionné rien que pour vous. Ne bougez pas, on parlera également des cadeaux et un très très beau cadeau puisqu'on vous offre un soin avec notre partenaire Belezen hein, du côté de Saint-Lô, un soin qui dure 90 minutes. J'aurai l'occasion de vous en parler un peu plus en détail tout à l'heure. Côté musique, Cat Sai, Animal et le groupe Depeche Mode qui arrive avec Enjoy the Silence.
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0: quel souvenir, on adore. C'était Dépêche Mode à l'instant avec Enjoy the Silence sur CFM. En ce mercredi matin, bon courage si vous travaillez actuellement. On parle des bons plans dans la région avec samedi, attention, Kind of Queen Tribute. Donc un groupe hommage reprend les plus grands titres de Queen pour un concert énergique et festif organisé par l'association Saint-Jean Animation. C'est à Condé-sur-Vire, à la salle Condé Espace. Ça se passe samedi, ouverture des portes 20h, début du concert 20h30. Kind of Queen Tribute pour les amateurs de Queen. Je vous laisse un numéro, tiens, si vous voulez vous renseigner. 06 34 44 34 59. 06 34 44 34 59. Dans quelques minutes, vite avec Ça fait mal. Et tout de suite, on parle emploi.
1: À Avranches, on recherche un infirmier de bloc opératoire. C'est un contrat à durée indéterminée, 2 ans d'expérience et vos diplômes, vous devez avoir. Sur le secteur d'Agneau, on recherche un moniteur éducateur. C'est un contrat à durée indéterminée, 12 heures de travail par semaine et débutants sont acceptés. Sur Coutances, on recherche un peintre en carrosserie. C'est un contrat à durée indéterminée, 35 heures de travail par semaine et débutants sont acceptés. Au Méninango, on recherche un chef de bassin. C'est un contrat à durée indéterminée, 35 heures de travail par semaine vous sont demandées. Sur Cherbourg, on recherche un automaticien de maintenance. C'est un contrat à durée indéterminée. Les débutants sont acceptés. Et pour terminer, à Saint-Hilaire-du-Harcouët, on recherche un manutentionnaire polyvalent pour un contrat à durée indéterminée. 38 heures de travail par semaine. Les débutants sont acceptés. Si une de ces annonces vous intéresse, vous contactez France Travail.

0: 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Il y a Muse qui arrive dans quelques minutes avec Night Chief Superstar.
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0: 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Il est 11h. Les infos avec Clémence Lebarry. Bonjour Clémence.
1: Bonjour à tous. Un policier mis en examen hier pour violence aggravée. Il est accusé d'être à l'origine de la blessure d'un lycéen en marge d'une manifestation à Tours fin septembre. L'adolescent a perdu l'usage d'un œil. Hier, entre 160 000 et 480 000 personnes ont manifesté en France dans le cadre de l'acte 5 de la contestation lycéenne. Mouvement qui se poursuit ce matin avec des blocus constatés à Paris ou encore à Marseille. Un nouveau challenger sur la ligne de départ pour 2027. Natacha Polony déclare sa candidature à l'élection présidentielle. L'essayiste et directrice de la revue L'Audace l'a annoncé ce matin. Elle assure qu'elle peut gagner car elle estime que les Français ne se retrouvent dans aucune des candidatures actuelles. Les débats sur le projet de loi de finances continuent aujourd'hui à l'Assemblée nationale. Les députés se penchent ce mercredi sur le prélèvement sur recettes au profit de l'Union européenne. Hier, la motion de rejet préalable du texte porté par le Parti socialiste a été largement repoussée. L'Assemblée nationale qui a adopté hier à l'unanimité la loi intégrale contre les violences sexuelles et sexistes. Un texte dont l'examen a été accéléré après le choc provoqué par la mort de Liana dans le Gers. Il doit désormais être débattu au Sénat. Au moins 6 morts en Ukraine après des frappes russes contre des infrastructures énergétiques. Des coupures d'électricité ont également été constatées dans plusieurs quartiers de Kiev. Hier, Volodymyr Zelensky a déploré l'arrêt du partage des informations par les renseignements occidentaux et le récent regain de tension avec Donald Trump fait craindre au président ukrainien un relâchement de ce soutien crucial. Léon XIV a été opéré avec succès, mais le Saint-Siège a révélé que la tumeur retirée était cancéreuse. Le pape souffrait d'un nodule circonscrit au poumon repéré lors d'un examen de routine. Et puis on termine avec du sport car il y a du football ce soir. Le Paris Saint-Germain joue la deuxième journée de la Ligue des Champions avec un choc à Manchester City, coup d'envoi à 21h. Lille a perdu 3-0 hier contre Arsenal et Lens n'a pas fait mieux et s'est incliné à domicile 2-0 face au Sporting Portugal. Excellente matinée à tous.

0: CFM, Katy Perry à l'instant avec Teenage Dream. Belle journée avec nous, on parle des bons plans dans la région avec une visite libre du parc du château de Carneville. Ça se passera vendredi de 10h à 19h, premier jour de la période d'ouverture, donc des vacances d'automne pour ce parc de 7 hectares classé refuge ornithologique avec des allées majestueuses, jardins structurés, vallons naturels avec étangs. N'hésitez pas, ça se passe à Carneville, au château de Carneville. Donc on propose des visites libres du parc du château de Carneville. Adèle Castillon qui arrive dans quelques minutes avec Été avec toi.
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0: Et il est sympa, c'est le nouveau UGL avec Ultra Naté, Moving to the Sun sur CFM. Ça, c'est là encore une des bombes du moment. On partira direction la Chine tout à l'heure pour notre histoire insolite. Il y a un escalator géant de 905 mètres qui remplace 1136 marches. Donc voilà, un complexe mécanique géant. On en parle dans quelques minutes. Avant ça, j'ai pour vous Angèle, Une seule vie. On écoutera Christophe Willem. Et là maintenant, on parle cinéma sur CFM.
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2: Une nouvelle version du plus grand des classiques de la littérature française, sortie événement cette semaine. Fred Cavaillé réalise la 10e grande adaptation, au moins au cinéma, des Misérables, une véritable super production française pour le roman de Victor Hugo, près de 33 millions d'euros de budget, une durée de 3 heures et un superbe casting, Vincent Lindon, Taraïm, Camille Cotin, Benjamin Laverne ou encore Noémie Merlan, une nouvelle version de cette fresque de personnages indémodables.
3: J'ai été Jean Valjean, aujourd'hui je suis Monsieur Madeleine, maire de Montreuil-sur-Mer.
4: Tu es célibataire, des enfants ?
5: Cosette.
4: Non.
5: Et t'écoute bien, monsieur et madame Thénardier.
3: Tu peux pas rester avec ces gens. Faut que tu viennes avec moi.
2: Et l'une des grandes forces des Misérables est de mélanger les histoires personnelles des personnages et la grande histoire et cette révolte sociale à Paris.
3: Tous ces gens qui sont obligés de quémander du pain, c'est insupportable.
6: Parce que la République, c'est vous !
3: Je vais lui faire payer de nous avoir volé Cosette. À trop vouloir l'ordre. On finit par engendrer le chaos.
2: Et Fred Cavaillé nous propose une nouvelle lecture moderne du roman Fleuve, publié en 1862 avec comme grande force Vincent Lindon en Jean Valjean, un homme au parcours cabossé mais en recherche de rédemption qui lui convient parfaitement. Il va se livrer à un grand duel avec Taraïm en Javert et tenter de sauver Cosette, le tout dans un Paris en pleine révolution, une reconstitution grandiose pour cette fresque unique. Les Misérables sont à redécouvrir cette semaine au cinéma.

0: CFM et les Maroon 5 à l'instant, c'était Sugar. On est parti pour l'insolite du jour. On part en Chine, dans la ville montagneuse de Wushan en Chine. Il y a un complexe mécanique géant de 905 mètres de long qui remplace désormais une éprouvante montée de 1136 marches baptisée Escalator de la DS. Ce système combine 21 escaliers mécaniques, 8 ascenseurs, 4 tapis roulants et plusieurs passerelles piétonnes. Alors, il permet de franchir un dénivelé de 242 mètres, équivalent à un édifice de 80 étages, en 21 minutes contre près d'une heure auparavant quand on le faisait à pied, réalisé par le constructeur Schindler. L'infrastructure désenclave les quartiers hauts en desservant directement des écoles, un hôpital et des services publics. Voilà, ce dispositif spectaculaire s'impose déjà comme une attraction touristique majeure grâce à son panorama sur le fleuve Yangtze. Voilà, ça se passe en Chine. On a vu les photos, c'est vrai que c'est assez impressionnant. Allez voir. Allez, et là l'anglais dans quelques minutes avec Choosing Texas.
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0: midi sur CFM, bienvenue tout le monde. Le flash manche avec Jean-Luc Herman. Bonjour Jean-Luc.
1: Bonjour Johan, bonjour à tous. Deux jeunes parents ont comparu mardi devant le tribunal de Cherbourg pour des violences sur leur bébé d'un mois, secoué dans la nuit du 19 au 20 octobre 2023. L'enfant avait été hospitalisé en réanimation à Caen avec un traumatisme crânien. Aucun des deux ne reconnaît les faits et faute de témoins, le procureur parle d'un faisceau d'indices et requiert 2 ans de prison contre le père. L'enfant âgé aujourd'hui de 3 ans a encore besoin de soins. Le jugement sera rendu le 10 novembre. Un accident impliquant 2 voitures et un camping-car s'est produit hier soir vers 18h sur la route nationale 13 à la hauteur de Saint-Joseph dans le sens Cherbourg-Caen. 4 personnes étaient impliquées. Une jeune femme de 25 ans a été transportée à l'hôpital de Cherbourg. On ne connaît pas pour le moment les responsabilités de chacun. La police de Cherbourg a mené hier après-midi un important contrôle routier près de la gare. Une 15aine de policiers et un chien spécialisé dans la recherche de stupéfiants y ont participé. Plusieurs automobilistes ont été sanctionnés pour conduite sous l'emprise de stupéfiants, défaut d'assurance ou de contrôle technique. Certains ont été conduits au commissariat. Les contrôles se sont poursuivis ensuite dans d'autres secteurs de la ville. Un homme de 31 ans arrêté à Granville le 6 octobre, positif à la cocaïne, a comparu vendredi devant le tribunal de Coutances pour 6 délits. Il lui est reproché un délit de fuite après un accident de conduite sans permis sous l'emprise de drogue, détention de stupéfiants et de marchandises contrefaites. Il a demandé un délai pour préparer sa défense. Déjà condamné à 5 reprises et recherché pour ne pas s'être présenté à ses convocations, il était placé en détention jusqu'à son procès le 27 novembre. La Chambre d'agriculture de Normandie alerte les agriculteurs de la Manche sur une arnaque en cours. Un démarcheur propose d'équiper les fermes en luminaires, tout frais payés par l'État, alors qu'il s'agit en réalité de faire signer un prêt sur 5 ans entièrement à la charge de l'exploitant. Il utiliserait des documents portant les logos de la Chambre d'agriculture et de la FDSEA, qui n'ont aucun lien avec cette démarche. Suite de l'actualité, le journal complet, c'est maintenant avec Léo Ardourel. Bonjour Léo.
2: Bonjour, bonjour à tous. À la une ce midi, plus de 1000 élus réunis pendant 3 jours dans la Marne. Les assises des départements de France débutent aujourd'hui à Reims dans un contexte de dégradation de leurs finances. Ils s'estiment étranglés à l'heure où le gouvernement leur demande de nouveaux efforts dans le prochain budget. Un nouveau prétendant dans la course à l'Élysée, l'essayiste et journaliste Natacha Polony déclare sa candidature à la présidentielle. Et puis un casting 5 étoiles et un budget XXL pour la nouvelle adaptation d'un classique de Victor Hugo au cinéma. Il faudra du temps à la France avant de retrouver la confiance des marchés. Les mots ce matin de la directrice du FMI alors que les débats sur le projet de loi de finances ont débuté hier à l'Assemblée. Le gouverneur de la Banque de France, Emmanuel Moulin, appelle de son côté le monde politique français à prendre ses responsabilités pour permettre l'adoption d'un budget. Pour l'instant, la copie gouvernementale et ses 54 milliards d'euros d'économies est très loin de convaincre les oppositions. Elle crispe aussi les élus locaux et notamment les présidents des départements qui se réunissent à partir d'aujourd'hui à Reims pour leurs assises. François Sauvadet est le président de l'Association des départements de France.
3: La situation financière, les annonces récentes du gouvernement qui nous ont suscité une colère, une incompréhension de l'ensemble des départements de France. J'ai découvert le budget, comme tous les Français, avec un effort qui nous est demandé inédit dans notre histoire. C'est celui de 1,8 milliard d'euros qui vont être prélevés sur nos recettes. Et le tout sans la moindre concertation. Moi, ce que je dénonce depuis des mois, c'est qu'on continue. Le gouvernement n'a eu cesse de charger la barque des départements ces dernières années. Tout le monde a conscience de la difficulté que traverse le pays. Tout le monde a conscience de l'augmentation des coûts d'énergie, on les vit au quotidien. Mais en même temps, il faut que l'État se réforme. On ne gagnera pas la bataille de France en opposant les collectivités à l'État.
2: Le Premier ministre Sébastien Lecornu sera présent aux assises des départements ce vendredi. Dans l'actualité également, pas d'abrogation mais des améliorations possibles pour la plateforme Parcoursup. Le ministre de l'Éducation était ce matin sur le plateau de BFM TV. Au lendemain du 5e acte de la contestation lycéenne qui a rassemblé entre 161 000 et 480 000 manifestants dans les rues, Édouard Geffray assure que plus d'un tiers des 3 000 professeurs remplaçants promis sont déjà déployés devant les élèves. De nouveaux blocages ont été observés ce matin, notamment à Bordeaux, à Marseille, à Lyon ou encore à Paris. Une candidate de plus dans la course à l'Élysée. L'essayiste Natacha Polony a annoncé ce matin se présenter à la présidentielle de 2027, une candidature de rassemblement selon elle. Natacha Polony est un personnage médiatique bien connu, chroniqueuse un temps dans l'émission de Laurent Ruquier. Elle pourrait réussir à émisser ses sujets lors des débats, selon Ludovic Renard, politologue à Sciences Po Bordeaux.
4: Natacha Polony, pour autant que je sache, avait des positions qui étaient plutôt souverainistes, républicaines. Comment elle va s'inscrire aujourd'hui dans les débats et dans l'espace médiatique? Est-ce qu'elle va se retrouver confrontée à des leaders politiques? On peut penser, par exemple, à des débats qu'elle pourrait avoir avec des membres du Rassemblement National ou des membres LFistes. La liberté dont elle disposera par rapport à une formation politique pourra amener des éclairages nouveaux, des débats, des échanges, des arguments, des échanges d'arguments qui seront un petit peu différents de ceux qui sont réglés par les règles traditionnelles du jeu politique.
2: On le rappelle, il faut obtenir 500 parrainages pour se qualifier pour le premier tour de la présidentielle. Déjà plus d'une trentaine de candidats se sont déclarés. À l'étranger, au moins 6 morts dans de nouvelles frappes russes sur l'Ukraine. Ce matin, des infrastructures énergétiques clés ont été touchées par des missiles à Kiev, ce qui a provoqué des coupures de courant dans plusieurs quartiers de la capitale. Le récent regain de tension entre Volodymyr Zelensky et Donald Trump fait craindre aux Ukrainiens un relâchement du renseignement militaire occidental et notamment américain. Retour en France, direction les salles obscures pour le retour du plus grand des classiques de la littérature française au cinéma. Les Misérables de Fred Cavaillé sort aujourd'hui dans les salles, une nouvelle version du chef-d'œuvre de Victor Hugo. On en recense plus de 50 au total en France comme à l'étranger. C'est donc une nouvelle adaptation en version super production, Louis Crépeau.
5: Oui, après les Trois Mousquetaires ou encore le Comte de Monte Cristo, c'est au tour des Misérables d'être réadapté avec de gros moyens. 33 millions d'euros de budget, 3 heures de film et un casting 5 étoiles. Vincent Lindon incarne un Jean Valjean charismatique et mystérieux qui tente d'échapper à son passé traqué par Tahar-Raïm en Javert, avec également Camille Cotin ou encore Benjamin Laverne. Une version spectaculaire et moderne de la grande épopée de Victor Hugo, un film qui tente d'explorer toute la profondeur de la fresque de personnages et du drame social, du bagne jusqu'aux barricades de 1832, tout en restant un grand divertissement.
2: Les Misérables à découvrir aujourd'hui dans les salles. Et puis du foot, après les défaites de Lens et de Lille hier soir, le PSG espère redonner le sourire aux supporters français en Ligue des Champions. Déplacement périlleux en vue pour les hommes de Luis Enrique sur la pelouse de Manchester City. La rencontre débute à 21h. Très bonne journée à tous.
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1: Du soleil, quelques nuages cet après-midi sur l'ensemble du territoire de la Manche. Une situation qui va durer jusqu'en soirée. Les températures, 16 degrés cet après-midi dans le secteur de Flamanville et au Pieu, 18 à Saint-Hilaire-du-Harcouët, 19 à Granville, Barfleur, Coutances et Cherbourg, 20 degrés dans le secteur d'Avranches, Saint-Lô et Garentan. Côté mer, elle sera bel à peu agitée avec un vent de secteur sud qui va basculer sud-est en début d'après-midi et soufflé entre 20 et 30 km/h en rafale. Basse à 17h02, la mer sera haute à 22h11. Un COEF de 74, il est toujours en baisse.
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0: Dynamic Shakers avec Par le Vide sur CFM, c'est mercredi. Belle journée et demain, tiens, pour les fans de théâtre, on propose Modulus, un spectacle de théâtre cirque où le public est invité à embarquer sur le vaisseau Modulus entre ballet, rêverie aquatique et fable écologique. Des interprètes évoluant comme des créatures hybrides, hein, mi-humaines, mi-aquatiques, interrogent notre rapport au monde marin. C'est demain, donc, hein, du côté du théâtre de Saint-Lô. C'est programmé demain à 19h30. Il faut se renseigner. Et venez dans quelques minutes, on va s'écouter D'or et d'étain.
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0: The Romance, à l'instant, et Bizarre For You, c'est le générique de la série Friends qu'on adore. Et c'est vrai qu'on ne se laisse pas de regarder encore et encore donc, les épisodes de cette série culte. Un petit coucou à tous ceux qui nous écoutent un peu partout, à Coutances, à Villedieu, du côté de Carentan, à Saint-Lô et partout dans le monde. Vous avez également la possibilité de nous écouter via internet sur le site cfm.fr. Dans quelques minutes, allez, je vous passe Drew Bazwan, ça sera Miley Cyrus. On écoutera également Tame Impala avec Jenny pour Dracula. Et là maintenant, on parle télé.
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2: Sur votre plateau télé ce soir, Johnny sous un autre angle, une formatrice d'auto-école pas comme les autres et un voyage sur des îles. Johnny Hallyday symphonique sur France 4, spectacle musical. Yvan Cassar est le maître d'œuvre de la tournée. Dans ce projet d'envergure, l'objectif du directeur artistique historique de Johnny Hallyday était de faire vivre sur scène l'univers du chanteur en faisant entendre sa voix accompagnée par 100 musiciens. On a tout...

0: lui.
1: Bonne conduite sur TMC, film avec Laure Calamy. Pauline a une méthode bien à elle pour faire de la prévention routière. Formatrice dans un centre de récupération de points le jour, elle se transforme en serial killer de chauffards la nuit. Mais attention à ne pas se brûler les ailes.
2: Bonjour à tous, Pauline Cloirec, formatrice psychologue. Alors d'après vous, l'utilité du port de la ceinture?
3: Je vous l'ai déjà dit, je la mets pas. Je supporte pas.
4: Vous avez toujours été formatrice?
2: À la base, je suis psychologue.
5: Des gonzesses qui nous apprennent à conduire, c'est la meilleure ça.
1: Des racines et des ailes sur France 3, magazine présenté par Carole Gessler sur le thème Passion patrimoine, mon île en Normandie. Les îles anglo-normandes conservent leur patrimoine normand ancestral malgré leurs appartenances nationales différentes, plongées au cœur de paysages exceptionnels. Johnny Hallyday symphonique sur France 4, bonne conduite sur TMC et des racines et des ailes sur France 3. Très belle soirée telle à tous.

0: C'est CFM, c'est Johan, on est en plein dans la pause déjeuner avec Coldplay à l'instant, Feels Like I'm Falling In Love. 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Bonne chance à Teddy Bear qui arrive avant 13h. On va s'écouter Chaussures Roses.
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0: Il est 13h, bon début d'après-midi sur CFM. Le Flash Manche avec Jean-Luc Herman. Bonjour Jean-Luc.
1: Bonjour Johan, bonjour à tous. Deux jeunes parents ont comparu mardi devant le tribunal de Cherbourg pour des violences sur leur bébé d'un mois, secoué dans la nuit du 19 au 20 octobre 2023. L'enfant avait été hospitalisé en réanimation à Caen avec un traumatisme crânien. Aucun des deux ne reconnaît les faits et faute de témoins, le procureur parle d'un faisceau d'indices et requiert 2 ans de prison contre le père. L'enfant âgé aujourd'hui de 3 ans a encore besoin de soins. Le jugement sera rendu le 10 novembre. Un accident impliquant 2 voitures et un camping-car s'est produit hier soir vers 18h sur la route nationale 13 à la hauteur de Saint-Joseph dans le sens Cherbourg-Caen. 4 personnes étaient impliquées. Une jeune femme de 25 ans a été transportée à l'hôpital de Cherbourg. On ne connaît pas pour le moment les responsabilités de chacun. La police de Cherbourg a mené hier après-midi un important contrôle routier près de la gare. Une 15aine de policiers et un chien spécialisé dans la recherche de stupéfiants y ont participé. Plusieurs automobilistes ont été sanctionnés pour conduite sous l'emprise de stupéfiants, défaut d'assurance ou de contrôle technique. Certains ont été conduits au commissariat. Les contrôles se sont poursuivis ensuite dans d'autres secteurs de la ville. Un homme de 31 ans arrêté à Granville le 6 octobre, positif à la cocaïne, a comparu vendredi devant le tribunal de Coutances pour 6 délits. Il lui est reproché un délit de fuite après un accident de conduite sans permis sous l'emprise de drogue, détention de stupéfiants et de marchandises contrefaites. Il a demandé un délai pour préparer sa défense. Déjà condamné à 5 reprises et recherché pour ne pas s'être présenté à ses convocations, il a été placé en détention jusqu'à son procès le 27 novembre. La Chambre d'agriculture de Normandie alerte les agriculteurs de la Manche sur une arnaque en cours. Un démarcheur propose d'équiper les fermes en luminaires, tout frais payés par l'État, alors qu'il s'agit en fait de faire signer un prêt sur 5 ans entièrement à la charge de l'exploitant. Il utiliserait des documents portant les logos de la Chambre d'agriculture et de la FDSEA, qui n'ont rien à voir avec cette démarche. Suite de l'actu, c'est avec François Germain. Bonjour François.
2: Bonjour à tous. L'avocat de l'adolescent qui a eu la main arrachée à Lens dépose plainte. Son client est selon lui victime de blessures de guerre. Amputé de la main gauche, sa main droite est également abîmée et il a été touché sur d'autres parties du corps. Une grenade de type assourdissante est à l'origine de ses blessures. Par ailleurs, l'adolescent de 16 ans, éborgné après un tir de LBD à Tours, est sorti de l'hôpital 2 semaines après les faits. Le policier à l'origine du tir est mis en examen pour violences aggravées. Pendant ce temps, un peu moins de 200 lycées sont fermés aujourd'hui en France, selon le ministre de l'Éducation Édouard Geffray, au lendemain d'une nouvelle journée de manifestation qui a rassemblé entre 160 000 et 480 000 personnes dans les rues. Les organisations lycéennes rencontreront demain les ministres de l'Éducation nationale et de l'Enseignement supérieur. Une nouvelle candidature à la présidentielle, la 34e, celle de Natacha Polony. La journaliste se lance dans la course à l'Élysée. Elle estime que le pays est dans le chaos. Natacha Polony se dit confiante sur sa capacité à réunir 500 parrainages pour que sa candidature soit validée. Cette présidentielle est déjà le théâtre de tentatives de déstabilisation. Selon l'agence gouvernementale de détection de ces attaques, plus de 100 opérations d'ingérence étrangère visant la campagne ont été détectées, un chiffre bien supérieur au scrutin précédent. Des attaques venant surtout des réseaux pro-russes qui ont principalement visé Gabriel Attal, Raphaël Glucksmann et Édouard Philippe. Le Sénat commence aujourd'hui à examiner un projet de loi qui prévoit de durcir les peines contre ceux qui diffusent de fausses informations. Et puis en tennis, la retraite surprise de Gaël Monfils. Alors qu'il devait à l'origine participer à son dernier tournoi début novembre à Paris pour le Masters 1000, l'Agence internationale pour l'intégrité dans le tennis annonce que le Français est déjà considéré comme retraité. Il n'est plus inscrit au programme de contrôle antidopage, donc il n'est plus autorisé à participer au tournoi pour au moins 6 mois. Son dernier match remonte à l'US Open début septembre. Voilà pour l'info, excellent après-midi.
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1: Du soleil, quelques nuages cet après-midi sur l'ensemble du territoire de la Manche. Une situation qui va durer jusqu'en soirée. Les températures, 16 degrés cet après-midi dans le secteur de Flamanville et au Pieux, 18 à Saint-Hilaire-du-Harcouët, 19 à Granville, Barfleur, Coutances et Cherbourg, 20 degrés dans le secteur d'Avranches, Saint-Lô et 40 ans. Côté mer, elle sera bel à peu agitée avec un vent de secteur sud qui va basculer sud-est en début d'après-midi et souffler entre 20 et 30 km/h. En rafale, basse à 17h02, la mer sera haute à 22h11, un coef de 74, il est toujours en baisse.
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0: La très belle Shakira, c'était Under This You Close sur CFM. Tiens, on parle de cinéma aujourd'hui. Hein, vous avez notamment, pour les fans de films d'épouvante, horreur, le film Malfaisante qui sort avec Jessica Chastain. Donc l'histoire Malfaisante nous entraîne dans l'univers de la très jeune Bella, dont le quotidien se détériore de jour en jour en raison de la relation qu'elle entretient au cœur de sa propre maison avec une entité malveillante qui ressemble étrangement à sa propre mère. Donc voilà, ça s'appelle Malfaisante et ça sort aujourd'hui au cinéma. Ça peut être une idée de sortie en tout cas. Et dans quelques minutes, Freya Sky, Silent Treatment et Jérémy Frérot également qui arrive avec Frérot.
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0: Jérémy Frérot avec Frérot sur CFM. Nous sommes mercredi, une belle journée avec nous. Et demain, attention, du côté des bons plans, un peintre et une photographe de l'association Art Mater font de la place dans leurs ateliers et ouvrent leurs réserves cachées. L'occasion de repartir avec des œuvres originales à prix très accessible, dans une ambiance conviviale et sans prétention. C'est à la galerie Art Mater qui se trouve du côté de Barfleur. Ça sera demain toute la journée entre 10h et 18h. Un vide atelier à la galerie Art Mater. Donc c'est gratuit, l'entrée est gratuite en tout cas, avec des œuvres à prix accessible si vous voulez vous laisser tenter. Dans quelques minutes, Milky David Guetta, on va s'écouter Just the Way You Are.
1: Dans l'actualité environnementale aujourd'hui, WWF a publié son bilan sur l'état des populations des vertébrés sauvages. On ne pourra plus chasser le grand tétras en France. Et puis le pic d'El Niño est attendu pour décembre. La biodiversité est toujours en danger. C'est le bilan du rapport Planète Vivante publié par WWF, une étude qui permet de suivre l'état des populations de vertébrés sauvages. Ainsi, entre 1970 et 2022, la taille des populations d'animaux sauvages a diminué en moyenne de 73%. Mais il y a aussi des raisons d'espérer, car les politiques de conservation des espèces semblent fonctionner. Ainsi, la population mondiale de tigres sauvages a augmenté de plus de 70% en 15 ans. Et en France aussi, il y a de bonnes nouvelles. Quasiment disparue dans le pays dans les années 80, la loutre recolonise progressivement le territoire. La chasse au grand tétras est désormais définitivement interdite sur tout le territoire français. Un décret est publié au Journal officiel et il est entré en vigueur pour ériger cet oiseau au rang d'espèce strictement protégée. La loi interdit aussi strictement la destruction, l'altération ou la dégradation de ses œufs, de ses nids et de ses sites de reproduction. Et El Niño va encore s'intensifier ces prochains mois, c'est ce qu'indique l'Organisation Météorologique Mondiale. Son pic est attendu en décembre. On le rappelle, ce phénomène météo réchauffe les températures de surface dans le centre et l'est de l'océan Pacifique équatorial. L'épisode actuel pourrait devenir le plus intense jamais enregistré, amplifiant les effets du changement climatique d'origine humaine.

0: Charlotte Cardin, c'était The Way We Touch sur CFM. L'après-midi se passe bien et ça va continuer à bien se passer avec les hits CFM jusqu'à 16h, musique non-stop à 16h. Quel qui vous accompagnera, quel qui sera là entre 16h et 19h. Je vous retrouve pour ma part eh bien demain, vous le savez, à partir de 10h. On se quitte avec le nouveau Zazie. Zazie qui part en tournée l'année prochaine. Zazie avec Peu Importe et Keen Somewhere Only We Know. Tout ça avant 14h. Salut tout le monde!
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1: Bonjour à tous. L'avocat de l'adolescent qui a eu la main arrachée à Lens dépose plainte. Son client est selon lui victime de blessures de guerre. Amputé de la main gauche, sa main droite est également abîmée et il a été touché sur d'autres parties du corps. Une grenade de type assourdissante est à l'origine de ses blessures. Par ailleurs, l'adolescent de 16 ans éborgné après un tir de LBD à Tours est sorti de l'hôpital 2 semaines après les faits. Le policier à l'origine du tir est mis en examen pour violences aggravées. Pendant ce temps, un peu moins de 200 lycées sont fermés aujourd'hui en France, selon le ministre de l'Éducation Édouard Geffray, au lendemain d'une nouvelle journée de manifestation qui a rassemblé entre 160 000 et 480 000 personnes dans les rues. Les organisations lycéennes rencontreront demain les ministres de l'Éducation nationale et de l'enseignement supérieur. Une nouvelle candidature à la présidentielle, la 34e, celle de Natacha Polony. La journaliste se lance dans la course à l'Élysée. Elle estime que le pays est dans le chaos. Natacha Polony se dit confiante sur sa capacité à réunir 500 parrainages pour que sa candidature soit validée. Cette présidentielle est déjà le théâtre de tentatives de déstabilisation. Selon l'agence gouvernementale de détection de ces attaques, plus de 100 opérations d'ingérence étrangère visant la campagne ont été détectées, un chiffre bien supérieur au scrutin précédent. Des attaques venant surtout des réseaux pro-russes qui ont principalement visé Gabriel Attal, Raphaël Glucksmann et Édouard Philippe. Le Sénat commence aujourd'hui à examiner un projet de loi qui prévoit de durcir les peines contre ceux qui diffusent de fausses informations. Et puis en tennis, la retraite surprise de Gaël Monfils. Alors qu'il devait à l'origine participer à son dernier tournoi début novembre à Paris pour le Masters 1000, l'Agence internationale pour l'intégrité dans le tennis annonce que le Français est déjà considéré comme retraité. Il n'est plus inscrit au programme de contrôle antidopage, donc il n'est plus autorisé à participer au tournoi pour au moins 6 mois. Son dernier match remonte à l'US Open début septembre. Voilà pour l'info. Excellent après-midi.

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1: Une nouvelle version du plus grand des classiques de la littérature française, sortie événement cette semaine. Fred Cavaillé réalise la 10e grande adaptation, au moins au cinéma, des Misérables, une véritable super production française pour le roman de Victor Hugo, près de 33 millions d'euros de budget, une durée de 3 heures et un superbe casting, Vincent Lindon, Taraïm, Camille Cotin, Benjamin Laverne ou encore Noémie Merlan, une nouvelle version de cette fresque de personnages indémodables.
2: J'ai été Jean Valjean, aujourd'hui je suis Monsieur Madeleine, maire de Montreuil-sur-Mer.
3: Tu es célibataire, des enfants ?
4: Non. Et t'écoute bien, monsieur et madame Thénardier.
2: Tu peux pas rester avec ces gens. Faut que tu viennes avec moi.
1: Et l'une des grandes forces des Misérables est de mélanger les histoires personnelles des personnages et la grande histoire et cette révolte sociale à Paris.
2: Tous ces gens qui sont obligés de quémander du pain, c'est insupportable.
5: Parce que la République, c'est vous !
2: Je vais lui faire payer de nous avoir volé Cosette. À trop vouloir l'ordre, on finit par engendrer le chaos.
1: Et Fred Cavaillé nous propose une nouvelle lecture moderne du roman Fleuve publié en 1862 avec comme grande force Vincent Lindon en Jean Valjean, un homme au parcours cabossé mais en recherche de rédemption qui lui convient parfaitement. Il va se livrer à un grand duel avec Taraïm en Javert et tenter de sauver Cosette, le tout dans un Paris en pleine révolution, une reconstitution grandiose pour cette fresque unique. Les Misérables sont à redécouvrir cette semaine au cinéma.

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1: Bonjour à tous. Un soulagement pour une grande partie des salariés de Duralex. La verrerie est sauvée. Le projet de reprise de l'entrepreneur Cédric Meston a été validé par le tribunal de commerce du Loiret. Sur 220 emplois, 155 seront maintenus. Duralex avait été placé en redressement judiciaire début juin, moins de 2 ans après sa reprise par les salariés réunis en coopérative. L'adolescent auteur de coups de fusil dans son collège d'Aubagne dit avoir agi par vengeance. Il se dit la cible de harcèlement de la part de ses professeurs et de ses camarades. Le collégien reconnaît les faits mais conteste avoir voulu tuer. Il avoue avoir mûri son projet depuis plusieurs mois. Ses tirs ont blessé le principal de l'établissement et une enseignante. L'avocat de l'adolescent qui a eu la main arrachée à Lens dépose plainte. Son client est selon lui victime de blessures de guerre. Amputé de la main gauche, sa main droite est également abîmée et il a été touché sur d'autres parties du corps. Une grenade de type assourdissante est à l'origine de ses blessures. Par ailleurs, l'adolescent de 16 ans et borné après un tir de LBD à Tours est sorti de l'hôpital 2 semaines après les faits. Le policier à l'origine du tir est mis en examen pour violences aggravées. Un plan à 200 millions d'euros jusqu'en 2032 pour le vélo à Paris, présenté aujourd'hui par le maire de la capitale à la veille de l'hommage à Paul Varry, ce cycliste tué en 2024 par un chauffard. Emmanuel Grégoire souhaite créer 140 km de pistes cyclables supplémentaires et sécuriser 420 carrefours avec une grande ambition, zéro mort et zéro blessé grave sur la route d'ici 2050. Et puis en tennis, la retraite surprise de Gaël Monfils, alors qu'il devait à l'origine participer à son dernier tournoi début novembre à Paris pour le Masters 1000. L'Agence internationale pour l'intégrité dans le tennis annonce que le Français est déjà considéré comme retraité. Il n'est plus inscrit au programme de contrôle antidopage, donc il n'est plus autorisé à participer au tournoi pour au moins 6 mois. Son dernier match remonte à sa défaite au deuxième tour de l'US Open début septembre. Voilà pour l'essentiel de l'info. Excellent après-midi.

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0: Mercredi 16h, je crois que tout le monde est là, on peut commencer, hein. Ouais, je suis là, il y a Phil Collins aussi, Ambre est là, elle répond en présente, on va repartir avec elle d'ici quelques instants, et puis votre 16-19 démarre avec un petit peu d'infos, il est là, à nos côtés, c'est François Germa, bonjour.
1: Bonjour à tous, un soulagement pour une grande partie des salariés de Duralex, la verrerie est sauvée, le projet de reprise de l'entrepreneur Cédric Meston a été validé par le tribunal de commerce du Loiret, sur 220 emplois, 155 seront maintenus, Duralex avait été placé en redressement judiciaire début juin, moins de 2 ans après sa reprise par les salariés réunis en coopérative. L'adolescent auteur de coups de fusil dans son collège d'Aubagne dit avoir agi par vengeance. Il se dit la cible de harcèlement de la part de ses professeurs et de ses camarades. Le collégien reconnaît les faits mais conteste avoir voulu tuer. Il avoue avoir mûri son projet depuis plusieurs mois. Ses tirs ont blessé le principal de l'établissement et une enseignante. L'avocat de l'adolescent qui a eu la main arrachée à Lens dépose plainte. Son client est selon lui victime de blessures de guerre. Amputé de la main gauche, sa main droite est également abîmée et il a été touché sur d'autres parties du corps. Une grenade de type assourdissante est à l'origine de ses blessures. Par ailleurs, l'adolescent de 16 ans est borné après un tir de LBD à Tours et sorti de l'hôpital 2 semaines après les faits. Le policier à l'origine du tir est mis en examen pour violences aggravées. Un plan à 200 millions d'euros jusqu'en 2032 pour le vélo à Paris. Présenté aujourd'hui par le maire de la capitale à la veille de l'hommage à Paul Varry, ce cycliste tué en 2024 par un chauffard. Emmanuel Grégoire souhaite créer 140 km de pistes cyclables supplémentaires et sécuriser 420 carrefours. Avec une grande ambition, zéro mort et zéro blessé grave sur la route d'ici 2050. Et puis en tennis, la retraite surprise de Gaël Monfils. Alors qu'il devait à l'origine participer à son dernier tournoi début novembre à Paris pour le Masters 1000, l'Agence internationale pour l'intégrité dans le tennis annonce que le Français est déjà considéré comme retraité. Il n'est plus inscrit au programme de contrôle antidopage, donc il n'est plus autorisé à participer au tournoi pour au moins 6 mois. Son dernier match remonte à sa défaite au deuxième tour de l'US Open début septembre. Voilà pour l'essentiel de l'info. Excellent après-midi.

0: Mais non, ne soyez pas désolés, on s'amuse. Merci d'être avec nous, c'est CFM. D'être raisonnable aussi, hein, c'est pas toujours simple évidemment. Les trios pour vous accompagner cet après-midi. Dans un instant, on aura la pop culture, on aura également encore un très très beau cadeau, un cadeau zen à vous offrir, j'en reparle un petit peu plus tard. On aura aussi les primes télé pour ce mercredi si vous avez décidé de vous installer sur le canapé ce soir. Restez avec nous, on vous dit tout. Et puis l'info, la météo, ça sera tout à l'heure à 17h et à 18h. Avant ça, musique avec Samber, avec Mike Smith aussi et Niall Horan. On écoutera ensemble Drive Safe après ça.
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0: Homebreaker, c'était Summer sur CFM. Voilà, du bon son pour la sortie du boulot, des cours. Vous êtes dans les transports en commun, vous êtes à la maison, vous êtes encore au travail. Coucou à nos partenaires aussi, tiens, qui écoutent fidèlement CFM. Peut-être, vous avez d'ailleurs pris de la pub chez nous. Coucou à vous. Coucou également à tous les organisateurs d'événements en Normandie. N'hésitez pas à vous faire connaître, surtout si vous organisez des bons plans en sortie pour les prochaines semaines, les prochains mois à venir. Vous nous faites passer les infos, puis nous, ensuite, on partage. On est là pour ça. On va partager donc Christophe Willem dans pas longtemps, Indochine, et puis la pop culture tout de suite, il est 4h30.
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2: Une nouvelle version du plus grand des classiques de la littérature française, sortie événement cette semaine. Fred Cavalier réalise la 10e grande adaptation, au moins au cinéma, des Misérables, une véritable super production française pour le roman de Victor Hugo, près de 33 millions d'euros de budget, une durée de 3 heures et un superbe casting, Vincent Lindon, Taraïm, Camille Cotin, Benjamin Laverne ou encore Noémie Merlan, une nouvelle version de cette fresque de personnages indémodable.
3: J'ai été Jean Valjean. Aujourd'hui je suis Monsieur Madeleine, maire de Montreuil-sur-Mer.
4: Tu es célibataire, des enfants ?
5: Cosette.
4: Non.
5: Et t'écoute bien, monsieur et madame Thénardier.
3: Tu peux pas rester avec ces gens. Faut que tu viennes avec moi.
2: Et l'une des grandes forces des Misérables est de mélanger les histoires personnelles des personnages et la grande histoire et cette révolte sociale à Paris.
3: Tous ces gens qui sont obligés de quémander du pain, c'est insupportable.
6: Parce que la République, c'est vous !
7: Je vais lui faire payer de nous avoir volé Cosette.
3: À trop vouloir l'ordre. On finit par engendrer le chaos.
2: Et Fred Cavalier nous propose une nouvelle lecture moderne du roman Fleuve, publié en 1862 avec comme grande force Vincent Lindon en Jean Valjean, un homme au parcours cabossé mais en recherche de rédemption qui lui convient parfaitement. Il va se livrer à un grand duel avec Taraïm en Javert et tenter de sauver Cosette, le tout dans un Paris en pleine révolution, une reconstitution grandiose pour cette fresque unique. Les Misérables sont à redécouvrir cette semaine au cinéma.

0: Vanessa Paradis avec les épines du cœur. Tiens, ça doit rappeler quelque chose, Sobri. L'un des tout premiers titres de la chanteuse R&B Leslie, c'était dans les années 2000. C'est là où je commençais un petit peu la radio à cette époque. 22 ans après ce titre Sobri, Leslie est de retour. Je viens de tomber sur un reportage. Elle signe la bande originale du film Street Fighter qui sortira prochainement à l'écran. Donc effectivement, c'est le grand comeback de Leslie. C'est quelque chose. Louise Attaque avec ton invitation. Et puis je vous invite aussi à rester branché avant les infos de Camille Desmoulins tout à l'heure. On écoute Taylor Swift avec Opalite. Et puis petite pause tout de suite.
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0: dans la violence.
1: C'est qui elle dans la radio, vous savez quoi? Vous, vous occupez de la fin de journée. Et moi, je m'occupe de la musique, ici, à suivre, chez nous, Eva sur la piste, et puis Freya Sky, Silent Treatment. Petit coup d'œil sur la météo d'abord, et puis l'info en Normandie, tout de suite, c'est avec Camille Desmoulins. Bonsoir, Camille.
2: Bonsoir, Kiel. Bonsoir à tous. Un motard de 46 ans a été grièvement blessé ce matin vers 7h30 dans un accident avec une voiture à Biville, dans la Hague. Il a été médicalisé par le SMUR, puis transporté à l'hôpital de Cherbourg. Le conducteur de la voiture, lui aussi blessé, a également été transporté à l'hôpital. Les circonstances du drame ne sont pas encore connues. Deux jeunes parents ont comparu mardi devant le tribunal de Cherbourg pour des violences sur leur bébé d'un mois, secoué dans la nuit du 19 au 20 octobre 2023. L'enfant avait été hospitalisé en réanimation à Caen avec un traumatisme crânien. Aucun des deux ne reconnaît les faits. Et faute de témoins, le procureur parle d'un faisceau d'indices et requiert 2 ans de prison contre le père. L'enfant, aujourd'hui âgé de 3 ans, a encore besoin de soins. Le jugement sera rendu le 10 novembre. La police de Cherbourg a mené hier après-midi un important contrôle routier près de la gare. Une quinzaine de policiers et un chien spécialisé dans la recherche de stupéfiants y ont participé. Plusieurs automobilistes ont été sanctionnés pour conduite sous l'emprise de stupéfiants, défaut d'assurance ou de contrôle technique, et certains ont été conduits au commissariat. Les contrôles se sont poursuivis plus tard dans d'autres secteurs. La Manche a perdu sa doyenne et sa vice-doyenne en 4 jours. Albertine Desrien, 108 ans, qui vivait à Saint-Lô, est décédée le 8 octobre. Suzanne Lefebvre, 106 ans, qui résidait à Bréal, est décédée lundi. Elle était vraisemblablement la vice-doyenne. Un homme de 25 ans a comparu devant le tribunal de Coutances pour avoir poignardé un ami d'enfance dans la nuit du 3 au 4 octobre sur le parking d'un collège de Villedieu. Les deux hommes s'étaient brouillés après une histoire amoureuse. La victime a été touchée à l'abdomen et au foie et a dû être opérée. Le prévenu a été condamné à 3 ans de prison, dont 1 an avec un sursis probatoire. Il était incarcéré à l'issue de l'audience. La Chambre d'agriculture de Normandie alerte les agriculteurs de la Manche sur une arnaque en cours. Un démarcheur propose d'équiper les fermes en luminaires, tout frais payé par l'État, alors qu'il s'agit en réalité de faire signer un prêt sur 5 ans entièrement à la charge de l'exploitant. Il utiliserait des documents portant le logo ou les logos de la Chambre d'agriculture et de la FDSEA qui n'ont aucun lien avec cette démarche. Suite de l'actu, c'est avec François Germain. Bonsoir François.
3: Bonjour à tous. Un soulagement pour une grande partie des salariés de Duralex. La verrerie est sauvée. Le projet de reprise de l'entrepreneur Cédric Meston a été validé par le tribunal de commerce du Loiret. Sur 220 emplois, 155 seront maintenus. Duralex avait été placé en redressement judiciaire début juin, moins de 2 ans après sa reprise par les salariés réunis en coopérative. L'adolescent auteur de coups de fusil dans son collège d'Aubagne dit avoir agi par vengeance. Il se dit la cible de harcèlement de la part de ses professeurs et de ses camarades. Le collégien reconnaît les faits mais conteste avoir voulu tuer. Il avoue avoir mûri son projet depuis plusieurs mois. Ses tirs ont blessé le principal de l'établissement et une enseignante. L'avocat de l'adolescent qui a eu la main arrachée à Lens dépose plainte. Son client est selon lui victime de blessures de guerre. Amputé de la main gauche, sa main droite est également abîmée et il a été touché sur d'autres parties du corps. Une grenade de type assourdissante est à l'origine de ses blessures. Par ailleurs, l'adolescent de 16 ans est borné après un tir de LBD à Tours et sorti de l'hôpital 2 semaines après les faits. Le policier à l'origine du tir est mis en examen pour violence aggravée. Un plan à 200 millions d'euros jusqu'en 2032 pour le vélo à Paris, présenté aujourd'hui par le maire de la capitale à la veille de l'hommage à Paul Varry, ce cycliste tué en 2024 par un chauffard. Emmanuel Grégoire souhaite créer 140 km de pistes cyclables supplémentaires et sécuriser 420 carrefours avec une grande ambition, 0 mort et 0 blessé grave sur la route d'ici 2050. Et puis en tennis, la retraite surprise de Gaël Monfils, alors qu'il devait à l'origine participer à son dernier tournoi début novembre à Paris pour le Masters 1000. L'Agence internationale pour l'intégrité dans le tennis annonce que le Français est déjà considéré comme retraité. Il n'est plus inscrit au programme de contrôle antidopage, donc il n'est plus autorisé à participer au tournoi pour au moins 6 mois. Son dernier match remonte à sa défaite au deuxième tour de l'US Open début septembre. Voilà pour l'essentiel de l'info. Excellent après-midi.
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4: Pour demain, une journée qui s'annonce plutôt bien sur la Manche, avec une présence du soleil en matinée et quelques nuages sans importance. Pour l'après-midi, ce sera encore mieux, moins de nuages et donc plus de soleil. Pour les températures, en matinée, 15 degrés à Valognes, 16 à Barfleur, 40 ans et Avranches, 17 à Cherbourg, Coutances, Saint-Lô et Granville. 24 degrés, ce sera le maxi dans l'après-midi. Côté mer, elle sera belle avec des vents de secteur sud qui souffleront entre 10 et 30 km/h en rafale. Haute à 10h28, elle sera basse à 17h33 avec un coefficient de 68 qui se trouvera en baisse.
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0: Mama Sam, Mathieu Chédid sur CFM, c'est le moment de se faire plaisir. 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Dans un instant, les Prime Télé avancent à Oshi, puis t'as dansé avec moi et puis With the MC et puis Tovlo et Stromae aussi. Des fleurs sur CFM.
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0: Oshi, puis t'as dansé avec moi. J'en connais un qui ne danse pas des masses en ce moment. L'acteur américain Tom Cruise qui pourrait signer l'un des pires flops de l'histoire du box-office avec son nouveau film Digger. Digger réalisé par Alejandro Iñárritu qui n'a récolté que 14 millions de dollars au terme de son deuxième week-end de projection aux États-Unis et seulement 35 millions au box-office mondial. De quoi en faire l'un des plus gros ratés du studio Warner Bros. C'est vrai que c'est assez étonnant hein, quand on sait que Tom Cruise est quand même à l'affiche de ce film, comme quoi on peut avoir une méga star dans son film et ne pas forcément faire un gros succès. Cat Size, alors elle cartonne en ce moment avec leur titre Animal. On va les écouter d'ici quelques secondes. On aura Zazie aussi avec Peu Importe. Et voici la télé de ce mercredi.
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2: Sur votre plateau de télé ce soir, Johnny sous un autre angle, une formatrice d'auto-école pas comme les autres et un voyage sur des îles. Johnny Hallyday symphonique sur France 4, spectacle musical. Yvan Cassar est le maître d'œuvre de la tournée. Dans ce projet d'envergure, l'objectif du directeur artistique historique de Johnny Hallyday était de faire vivre sur scène l'univers du chanteur en faisant entendre sa voix accompagnée par 100 musiciens.

0: lui.
1: Bonne conduite sur TMC, film avec Laure Calamy. Pauline a une méthode bien à elle pour faire de la prévention routière. Formatrice dans un centre de récupération de points le jour, elle se transforme en serial killer de chauffeurs la nuit. Mais attention à ne pas se brûler les ailes.
2: Bonjour à tous, Pauline Cloirec, formatrice psychologue. Alors d'après vous, l'utilité du port de la ceinture?
3: Je vous l'ai déjà dit, je la mets pas. Je supporte pas.
4: Vous avez toujours été formatrice?
2: À la base, je suis psychologue.
5: Des gonzesses qui nous apprennent à conduire, c'est la meilleure ça.
1: Des racines et des ailes sur France 3, magazine présenté par Carole Gessler sur le thème Passion patrimoine, mon île en Normandie. Les îles anglo-normandes conservent leur patrimoine normand ancestral malgré leurs appartenances nationales différentes, plongées au cœur de paysages exceptionnels. Johnny Hallyday symphonique sur France 4, bonne conduite sur TMC et des racines et des ailes sur France 3. Très belle soirée à tous.
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0: Stop the Wailing, c'était H sur CFM. Ne manquez pas la foire Saint-Luc. Grande foire traditionnelle normande qui ouvre ses 3 jours par là. La foire équine, vente de pouliches organisée par l'association Cheval Normandie, présentation avec speaker, démonstration de chiens de troupeau. C'est ce week-end, à partir de ce vendredi, les amis, à Gavray-sur-Sienne. La foire Saint-Luc à ne pas rater. Vita à ne pas rater, sa session de trentaine. On se rapproche tranquillement des 18h ensemble avec Vita, ça fait mal. Et puis Bruno Mars aussi, On My Soul. Et puis Camille Desmoulins sera à nouveau en studio pour un point complet sur l'info locale à 18h sur CSA.
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0: Allez, nouvelle heure qui vient de se charger sur mon écran, on y va. Avec encore du très très bon son à l'intérieur, on aura Angèle avec Une seule vie, on aura Teddy Swims aussi, Teddy Swims avec Monsieur Je sais tout, Mister No It All. Avant ça, météo, on va tout vous dire sur la prévision demain en Normandie et puis l'info. L'info de ce mercredi soir, c'est avec Camille Desmoulins. Bonsoir Camille.
1: Bonsoir Kiel, bonsoir à tous. Un motard de 46 ans a été grièvement blessé ce matin vers 7h30 dans un accident avec une voiture à Biville dans la Hague. Il a été médicalisé par le SMUR puis transporté à l'hôpital de Cherbourg. Le conducteur de la voiture, lui aussi blessé, a également été transporté à l'hôpital. Les circonstances du drame ne sont pas encore connues. Deux jeunes parents ont comparu mardi devant le tribunal de Cherbourg pour des violences sur leur bébé d'un mois, secoué dans la nuit du 19 au 20 octobre 2023. L'enfant avait été hospitalisé en réanimation à Caen avec un traumatisme crânien. Aucun des deux ne reconnaît les faits. Et faute de témoins, le procureur parle d'un faisceau d'indices et requiert 2 ans de prison contre le père. L'enfant, aujourd'hui âgé de 3 ans, a encore besoin de soins. Le jugement sera rendu le 10 novembre. La police de Cherbourg a mené hier après-midi un important contrôle routier près de la gare. Une quinzaine de policiers et un chien spécialisé dans la recherche de stupéfiants y ont participé. Plusieurs automobilistes ont été sanctionnés pour conduite sous l'emprise de stupéfiants, défaut d'assurance ou de contrôle technique, et certains ont été conduits au commissariat. Les contrôles se sont poursuivis plus tard dans d'autres secteurs. La Manche a perdu sa doyenne et sa vice-doyenne en 4 jours. Albertine Derrien, 108 ans, qui vivait à Saint-Lô, est décédée le 8 octobre. Suzanne Lefebvre, 106 ans, qui résidait à Bréal, est décédée lundi. Elle était vraisemblablement la vice-doyenne. Un homme de 25 ans a comparu devant le tribunal de Coutances pour avoir poignardé un ami d'enfance dans la nuit du 3 au 4 octobre sur le parking d'un collège de Villedieu. Les deux hommes s'étaient brouillés après une histoire amoureuse. La victime a été touchée à l'abdomen et au foie et a dû être opérée. Le prévenu a été condamné à 3 ans de prison, dont 1 an avec un sursis probatoire. Il a été incarcéré à l'issue de l'audience. La Chambre d'agriculture de Normandie alerte les agriculteurs de la Manche sur une arnaque en cours. Un démarcheur propose d'équiper les fermes en luminaires, tout frais payés par l'État, alors qu'il s'agit en réalité de faire signer un prêt sur 5 ans entièrement à la charge de l'exploitant. Il utiliserait des documents portant le logo ou les logos de la Chambre d'agriculture et de la FDSEA qui n'ont aucun lien avec cette démarche. Suite de l'actu, c'est avec François Germain. Bonsoir François.
2: Bonsoir à tous. Sébastien Lecornu dénonce une violence inédite devant les sénateurs. Le Premier ministre a dévoilé un nouveau bilan du mouvement des lycéens. 937 policiers et gendarmes blessés, mais aussi 149 personnels de l'éducation nationale, parmi eux les proviseurs. Le secrétaire national du syndicat des personnels de direction de l'éducation nationale, Olivier Beaufrère, déplore une grande fatigue des proviseurs.
3: Fatigué dans le sens du fait d'avoir été ciblé, d'ailleurs, comme la plupart des lycées, des établissements, où on se rend compte que nous sommes trop souvent en première ligne, de manière quotidienne, régulière. On a des collègues qui sont devant les établissements tous les matins depuis maintenant plus de 3 semaines. Et il est vrai que ça devient une situation compliquée parce que nous sommes visés, nous sommes blessés. Je rappelle que plus de 40 collègues sont blessés aujourd'hui. Et puis je pense qu'il y a des blessures, certes physiques, mais également psychologiques. Et il est grand temps qu'on prenne en compte ces difficultés.
2: Le syndicat appelle les proviseurs à une demi-journée morte demain après-midi pour alerter sur la situation et prendre le temps d'avancer sur d'autres dossiers. L'adolescent de 14 ans qui a tiré au fusil de chasse lundi dans son collège d'Aubagne reconnaît les faits mais conteste avoir voulu tuer. C'est ce qu'annonce le parquet national antiterroriste. Le jeune homme qui a blessé le principal de l'établissement ainsi qu'une enseignante motive son acte par une volonté de vengeance en raison de harcèlement par ses professeurs et ses camarades. De plus en plus de femmes tuées par les coups de leur conjoint ou ex-conjoint. En France, on a déploré l'an passé 111 victimes, soit 4% d'augmentation en un an, selon les chiffres du ministère de l'Intérieur. En moyenne, un décès est enregistré tous les 3 jours. Un soulagement pour une grande partie des salariés de Duralex. La verrerie est sauvée. Le projet de reprise de l'entrepreneur Cédric Meston a été validé par le tribunal de commerce du Loiret. Sur 220 emplois, 155 seront maintenus. Et puis en foot, le PSG joue ce soir dans le cadre de la 2e journée de la Ligue des Champions. Les Parisiens jouent sur la pelouse de Manchester City. Voilà pour l'info, excellente soirée.
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5: Pour demain, une journée qui s'annonce plutôt bien sur la Manche, avec une présence du soleil en matinée et quelques nuages sans importance. Pour l'après-midi, ce sera encore mieux, moins de nuages et donc plus de soleil. Pour les températures, en matinée, 15 degrés à Valognes, 16 à Barfleur, 40 ans et Avranches, 17 à Cherbourg, Coutances, Saint-Lô et Granville. 24 degrés, ce sera le maxi dans l'après-midi. Côté mer, elle sera belle avec des vents de secteur sud qui souffleront entre 10 et 30 km/h en rafale. Haute à 10h28, elle sera basse à 17h33 avec un coefficient de 68 qui se trouvera en baisse.
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0: Boulevard des airs, les restes sur CFM. Petit clin d'œil à Jean-Marc qui se réveille tous les matins pour vous. Et d'ailleurs, bah, sur la route, des fois, il s'arrête et prend des photos et des vidéos. Notamment, tiens, il est passé devant la cathédrale de Coutances il y a quelques heures. Alors, il fait encore nuit puisqu'il fait la matinale. Donc, évidemment, hein, quand il prend la route, il fait encore nuit. Et eh bien, la cathédrale qui est toute parée de roses en ce moment dans le cadre d'Octobre Rose, forcément. C'est vrai qu'elle est magnifique. Jean-Marc, il vous a pris une belle vidéo qu'on vous propose de retrouver sur la page Facebook CFM. Coucou à Jean-Marc qui s'apprête à aller dormir peut-être hein, pour être en forme demain matin. Vous le retrouverez à partir de 6h. Nous, on continue cette émission tranquillement avec Daisy et Joseph Kamel Parker. Et puis, on aura les Prime Télé. Encore le journal CFM pour 18h30.
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0: Apparemment, c'est parti aussi vite que les concerts de Céline Dion. Hein. C'est déjà complet pour les 7 dates, les 7 concerts des Enfoirés l'année prochaine aux Zénith de Strasbourg. Comme chaque année, hein, les Enfoirés se rassembleront sur une même scène pour un nouveau show. 7 concerts qui seront donnés donc dans l'est de la France, qui seront captés par les caméras de TF1 et qui seront diffusés ensuite quelques semaines, quelques mois plus tard, ce sera en mars. Et donc les dates sont déjà complètes en seulement quelques heures. Dans un instant, YouTube, dans un instant, on aura le journal. Et puis tiens, justement, parler de télé avec le concert des Enfoirés. Voici les primes pour ce mercredi soir tout de suite.
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2: Sur votre plateau télé ce soir, Johnny sous un autre angle, une formatrice d'auto-école pas comme les autres et un voyage sur des îles. Johnny Hallyday symphonique sur France 4, spectacle musical. Yvan Cassar est le maître d'œuvre de la tournée. Dans ce projet d'envergure, l'objectif du directeur artistique historique de Johnny Hallyday était de faire vivre sur scène l'univers du chanteur en faisant entendre sa voix accompagnée par 100 musiciens. On a tout...

0: lui.
1: Bonne conduite sur TMC, film avec Laure Calamy. Pauline a une méthode bien à elle pour faire de la prévention routière. Formatrice dans un centre de récupération de points le jour, elle se transforme en serial killer de chauffeurs la nuit. Mais attention à ne pas se brûler les ailes.
2: Bonjour à tous, Pauline Cloirec, formatrice psychologue. Alors d'après vous, l'utilité du port de la ceinture?
3: Je vous l'ai déjà dit, je la mets pas.
4: Je supporte pas.
5: Vous avez toujours été formatrice?
2: À la base, je suis psychologue.
6: Des gonzesses qui nous apprennent à conduire, c'est la meilleure ça.
1: Des racines et des ailes sur France 3, magazine présenté par Carole Gessler sur le thème Passion patrimoine, mon île en Normandie. Les îles anglo-normandes conservent leur patrimoine normand ancestral malgré leurs appartenances nationales différentes, plongées au cœur de paysages exceptionnels. Johnny Hallyday symphonique sur France 4, bonne conduite sur TMC et des racines et des ailes sur France 3. Très belle soirée à tous.

0: Mewtwo sur CFM, on accueille la rédaction tout de suite. À 18h30, avant d'écouter Vianney, D'or et d'étain et Temper City, le journal proposé par François Germain. Bonsoir.
1: Bonsoir à tous. La fatigue des proviseurs en plein mouvement lycéen. Ils dénoncent un climat de travail tendu et appellent à une demi-journée de contestation demain. Ils sont déjà 34 candidats à la présidentielle. Dernière candidature en date, celle de Natacha Polony. On s'intéressera à ce nombre conséquent de prétendants à l'Élysée. Et puis l'inquiétude autour des nappes phréatiques, deux tiers d'entre elles sont sous les normales de saison, la faute à un été de sécheresse exceptionnel. Sébastien Lecornu dénonce une violence inédite. Devant les sénateurs, le Premier ministre a dévoilé un nouveau bilan du mouvement des lycéens. 937 policiers et gendarmes blessés, mais aussi 149 personnels de l'éducation nationale. Parmi eux, les proviseurs. Le secrétaire national du syndicat des personnels de direction de l'éducation nationale, Olivier Beaufrère, déplore une grande fatigue des proviseurs.
2: Fatigué dans le sens du fait d'avoir été ciblé, d'ailleurs, comme la plupart des lycées, des établissements, où on se rend compte que nous sommes trop souvent en première ligne, de manière quotidienne, régulière. On a des collègues qui sont devant les établissements tous les matins depuis maintenant plus de 3 semaines. Et il est vrai que ça devient une situation compliquée parce que nous sommes visés, nous sommes blessés. Je rappelle que plus de 40 collègues sont blessés aujourd'hui. Et puis je pense qu'il y a des blessures, certes physiques, mais également psychologiques. Et il est grand temps qu'on prenne en compte ces difficultés.
1: Le syndicat appelle les proviseurs à une demi-journée morte demain après-midi pour alerter sur la situation et prendre le temps d'avancer sur d'autres dossiers. L'adolescent de 14 ans qui a tiré au fusil de chasse lundi dans son collège d'Aubagne reconnaît les faits mais conteste avoir voulu tuer. C'est ce qu'annonce le parquet national antiterroriste qui précise qu'aucune pathologie psychologique n'a été décelée. Le jeune homme qui a blessé le principal de l'établissement ainsi qu'une enseignante admet avoir mûri son projet depuis plusieurs mois. Il motive son acte par une volonté de vengeance en raison de harcèlement par ses professeurs et ses camarades. De plus en plus de femmes tuées par les coups de leurs conjoints ou ex-conjoints en France. On a déploré l'an passé 111 victimes, soit 4% d'augmentation en un an, selon les chiffres du ministère de l'Intérieur. En moyenne, un décès est enregistré tous les 3 jours. Le Nord et les Bouches-du-Rhône font partie des départements les plus touchés par le phénomène. Combien de candidats seront sur la ligne de départ pour 2027 à 200 jours du second tour de l'élection présidentielle? La journaliste Natacha Polony a annoncé sa candidature aujourd'hui, ce qui porte à 34 le nombre de candidats déclarés. On retrouve les grands partis, mais aussi des citoyens et des personnalités civiles. Pour le politologue Ludovic Renard, c'est le reflet d'une société qui change.
3: Les partis politiques sont faibles. Les partis politiques qui avant représentaient des groupes sociaux bien identifiés, ces groupes sociaux se sont complètement défaits, recomposés. Donc face à ce défi de représentation, nos concitoyens sont très critiques vis-à-vis de cet ensemble-là, mais ils appellent à d'autres formes de délibération, de choix collectifs, hein, comment arriver à des décisions qui nous engagent. Et donc il n'est pas pour moi étonnant que des acteurs voyant ces mutations souhaitent y participer et se sentent légitimes pour le faire.
1: Pour atteindre le premier tour de la présidentielle, il faut atteindre les fameux 500 parrainages. Natacha Polony a confiance en sa capacité à y parvenir. Un soulagement pour une grande partie des salariés de Duralex. La verrerie est sauvée. Le projet de reprise de l'entrepreneur Cédric Meston est validé par le tribunal de commerce du Loiret. Sur 220 emplois, 155 seront maintenus. Duralex avait été placé en redressement judiciaire début juin, moins de 2 ans après sa reprise par les salariés réunis en coopérative. Une situation très préoccupante. Les mots du Bureau de recherche géologique et minière qui alertent sur le niveau des nappes phréatiques en France. 79 départements sont placés en situation de crise. Une situation inédite et qui soulève de réelles inquiétudes selon l'hydrologue Emma Aziza.
4: On se retrouve dans une situation où normalement on est dans une période de recharge des nappes souterraines puisqu'on démarre l'amorce de l'automne puis ensuite de l'hiver qui permettent de refaire des stocks. On se rend bien compte que le mois de septembre a été trop sec pour démarrer ces stocks et que début octobre, eh bien, on est encore dans une phase où les nappes se vidangent. On se rend compte également à quel point, par rapport à des années précédentes, eh bien, nous atteignons tout de même des surfaces extrêmement larges. 2/3 de tous les points de mesure en France sont sous les normales saisonnières.
1: Et certaines régions sont plus touchées que d'autres. L'ancienne région Auvergne et le Grand Est présentent des niveaux de nappe phréatique particulièrement bas. Et puis en foot, après les défaites de Lens et de Lille, le PSG joue ce soir dans le cadre de la deuxième journée de la Ligue des Champions. Déplacement des Parisiens sur la pelouse de Manchester City. Coup d'envoi de la rencontre 21h. Voilà pour l'essentiel de l'actualité. Passez une excellente soirée.

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1: 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Allez, cette soirée continue avec Another, avec Talk to You et puis Teddy Bear aussi. Chaussures roses. Bonne soirée, à demain.
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1: Bonsoir à tous. Sébastien Lecornu dénonce une violence inédite devant les sénateurs. Le Premier ministre a dévoilé un nouveau bilan du mouvement des lycéens. 937 policiers et gendarmes blessés, mais aussi 149 personnels de l'éducation nationale. Parmi eux, les proviseurs. Le secrétaire national du syndicat des personnels de direction de l'éducation nationale, Olivier Beaufrère, déplore une grande fatigue des proviseurs.
2: Fatigué dans le sens du fait d'avoir été ciblé, d'ailleurs, comme la plupart des lycées, des établissements, où on se rend compte que nous sommes trop souvent en première ligne, de manière quotidienne, régulière. On a des collègues qui sont devant les établissements tous les matins depuis maintenant plus de 3 semaines. Et il est vrai que ça devient une situation compliquée parce que nous sommes visés, nous sommes blessés. Je rappelle que plus de 40 collègues sont blessés aujourd'hui. Et puis je pense qu'il y a des blessures, certes physiques, mais également psychologiques. Et il est grand temps qu'on prenne en compte ces difficultés.
1: Le syndicat appelle les proviseurs à une demi-journée morte demain après-midi pour alerter sur la situation et prendre le temps d'avancer sur d'autres dossiers. L'adolescent de 14 ans qui a tiré au fusil de chasse lundi dans son collège d'Aubagne reconnaît les faits mais conteste avoir voulu tuer. C'est ce qu'annonce le parquet national antiterroriste. Le jeune homme qui a blessé le principal de l'établissement ainsi qu'une enseignante motive son acte par une volonté de vengeance en raison d'un harcèlement par ses professeurs et ses camarades. De plus en plus de femmes tuées par les coups de leur conjoint ou ex-conjoint. En France, on a déploré l'an passé 111 victimes, soit 4% d'augmentation en un an, selon les chiffres du ministère de l'Intérieur. En moyenne, un décès est enregistré tous les 3 jours. Un soulagement pour une grande partie des salariés de Duralex. La verrerie est sauvée. Le projet de reprise de l'entrepreneur Cédric Meston a été validé par le tribunal de commerce du Loiret. Sur 220 emplois, 155 seront maintenus. Et puis en foot, le PSG joue ce soir dans le cadre de la deuxième journée de la Ligue des Champions. Les Parisiens jouent sur la pelouse de Manchester City. Voilà pour l'info. Excellente soirée.

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1: Bonsoir à tous. Le Paris Saint-Germain de retour en Ligue des Champions de foot. Gaël Monfils retraité des cours de tennis et les bonnes perfs des pongistes français. C'est l'actu sport du jour. Le foot, place au double tenant du titre. Ce soir en Ligue des Champions, le Paris Saint-Germain dispute son deuxième match. Un choc à Manchester City. Le PSG qui peut compter sur les retours de Nuno Mendes et d'Ousmane Dembélé. Le Ballon d'Or est revenu sur sa mise au repos samedi dernier. Pour lui, il n'y a aucune polémique. Ousmane Dembélé a même apprécié cette pause.
2: J'ai parlé avec le coach après le match, surtout avec l'équipe de France. Bien évidemment, il a accepté que je ne joue pas samedi. Et c'est pas vraiment un sujet. Quand j'ai besoin de repos, il me le fait savoir. Et bien évidemment, je suis un compétiteur et j'aime le football. J'ai envie de jouer tous les matchs. Mais sur 70 matchs ou 80 matchs dans la saison, on ne peut pas tous les faire. Non, il maîtrise bien le sujet, il maîtrise bien la charge de travail de... que ce soit pour moi ou tous les joueurs de l'effectif, et faut le faire confiance. Quoi.
1: Et parmi les autres affiches de cette soirée, le choc entre l'AS Rome et le Real Madrid, ou encore Linz-Liverpool et Bodø/Glimt-Borussia Dortmund. En basket, suite également ce soir des rendez-vous européens, le Paris Basket accueille la Virtus Bologne dans le cadre de la 5e journée d'Euroleague. Le cyclisme, le Belge Tim Merlier a remporté au sprint aujourd'hui la première étape de l'Eneco Tour. Le Français Christophe Laporte a pris la 4e place. Gaël Monfils a-t-il pris sa retraite anticipée? Le nom du tennisman français apparaît depuis quelques jours sur les listes de joueurs retraités de l'instance internationale antidopage du tennis. Gaël Monfils est officiellement retraité. Il ne pourra donc jouer ni à Lyon, ni au Masters 1000 de Paris, début novembre, où il devait faire ses adieux. Pour l'instant, le joueur de 40 ans ne s'est pas exprimé. Le tennis de table, le 100% des paires françaises en 8e de finale des championnats d'Europe. Les frères Lebrun se sont qualifiés pour les quarts de finale dans le double homme, tout comme Esteban Dor et Florian Bourasso. Dans le double féminin, Charlotte Lutz et Pritika Pavad ont aussi validé leur billet. Bonne soirée.
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1: Bonsoir à tous. Sébastien Lecornu dénonce une violence inédite devant les sénateurs. Le Premier ministre a dévoilé un nouveau bilan du mouvement des lycéens. 937 policiers et gendarmes blessés, mais aussi 149 personnels de l'éducation nationale, parmi eux les proviseurs. Le secrétaire national du syndicat des personnels de direction de l'éducation nationale, Olivier Beaufrère, déplore une grande fatigue des proviseurs.
2: Fatigué dans le sens du fait d'avoir été ciblé, d'ailleurs, comme la plupart des lycées, des établissements, où on se rend compte que nous sommes trop souvent en première ligne, de manière quotidienne, régulière. On a des collègues qui sont devant les établissements tous les matins depuis maintenant plus de 3 semaines. Et il est vrai que ça devient une situation compliquée parce que nous sommes visés, nous sommes blessés. Je rappelle que plus de 40 collègues sont blessés aujourd'hui. Et puis je pense qu'il y a des blessures, certes physiques, mais également psychologiques. Et il est grand temps qu'on prenne en compte ces difficultés.
1: Le syndicat appelle les proviseurs à une demi-journée morte demain après-midi pour alerter sur la situation et prendre le temps d'avancer sur d'autres dossiers. L'adolescent de 14 ans qui a tiré au fusil de chasse lundi dans son collège d'Aubagne reconnaît les faits mais conteste avoir voulu tuer. C'est ce qu'annonce le parquet national antiterroriste. Le jeune homme qui a blessé le principal de l'établissement ainsi qu'une enseignante motive son acte par une volonté de vengeance en raison d'un harcèlement par ses professeurs et ses camarades. De plus en plus de femmes tuées par les coups de leur conjoint ou ex-conjoint. En France, on a déploré l'an passé 111 victimes, soit 4% d'augmentation en un an, selon les chiffres du ministère de l'Intérieur. En moyenne, un décès est enregistré tous les 3 jours. Un soulagement pour une grande partie des salariés de Duralex. La verrerie est sauvée. Le projet de reprise de l'entrepreneur Cédric Meston a été validé par le tribunal de commerce du Loiret. Sur 220 emplois, 155 seront maintenus. Et puis en foot, le PSG joue ce soir dans le cadre de la deuxième journée de la Ligue des Champions. Les Parisiens jouent sur la pelouse de Manchester City. Voilà pour l'info, excellente soirée.

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1: AXA Prévention a voulu savoir ce qui empêchait les gens de faire les dépistages du cancer recommandés et interroger les Français sur leurs raisons. Clotilde Dufretet, bonjour.
2: Bonjour.
1: Vous êtes secrétaire générale d'AXA Prévention. Alors, quel est le constat ?
2: Eh bien, en France, le taux de participation au dépistage organisé reste inférieur à 50%, alors que tout le monde en reconnaît l'utilité.
1: Mais pourquoi ? Quels sont les freins ?
2: Eh bien, ce sont surtout des freins psychologiques. Il y a la peur du résultat et de la douleur, ouais. La crainte aussi d'inquiéter ses proches, mmh. Et la solitude. Autant de blocages qui empêchent le passage à l'action, même face à un enjeu de santé aussi déterminant.
1: Cela dit, votre étude identifiait aussi des leviers pour encourager ce passage à l'action.
2: Oui, et les plus forts, ce sont les liens d'affection qui nous unissent à nos proches. Mmh. Pour 7 Français sur 10, le dépistage est un acte d'amour. Nous sommes uniques pour ceux qui nous aiment. Alors faisons nos dépistages du cancer aussi pour eux.
1: Merci Clotilde.
2: Merci.
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1: Bonsoir à tous, une violence inédite, les mots de Sébastien Lecornu sur la mobilisation lycéenne. Le chef du gouvernement a dévoilé un nouveau bilan du mouvement devant les sénateurs cet après-midi. 937 policiers et gendarmes blessés, mais également 149 personnels de l'éducation nationale. Le Premier ministre dénonce la classe politique qui est en train de courir après le mouvement lycéen pour le récupérer à des fins électorales. Alors que dans le même temps, la journée était plutôt calme aux abords des lycées, Édouard Geffray annonçait ce matin que 96% des établissements étaient ouverts au lendemain de l'acte 5. Le ministre de l'Éducation nationale doit rencontrer les organisations lycéennes demain après-midi avec le ministre de l'Enseignement supérieur Philippe Baptiste. L'adolescent auteur de coups de fusil dans son collège d'Aubagne dit avoir agi par vengeance. Il se dit la cible de harcèlement de la part de ses professeurs et de ses camarades. Le collégien reconnaît les faits mais conteste avoir voulu tuer. Il avoue avoir mûri son projet depuis plusieurs mois. Ses tirs ont blessé le principal de l'établissement et une enseignante. Dans l'actualité également, Emmanuel Macron se prépare à se rendre au Moyen-Orient. L'Élysée annonce que le chef de l'État se déplacera au Koweït, aux Émirats Arabes Unis, à Bahreïn, mais également au Qatar. Un déplacement au cours duquel il rencontrera les dirigeants de ces pays pour évoquer la situation dans le détroit d'Ormuz. Un plan à 200 millions d'euros jusqu'en 2032 pour le vélo à Paris. Présenté aujourd'hui par le maire de la capitale à la veille de l'hommage à Paul Varry, ce cycliste tué en 2024 par un chauffard. Emmanuel Grégoire souhaite créer 140 km de pistes cyclables supplémentaires et sécuriser 420 carrefours. Netflix va supprimer près de 1000 postes d'après les dirigeants du groupe. Une suppression qui représente 6% des effectifs de la plateforme de streaming et qui concernera les équipes de la technologie ou encore des ressources humaines. Et puis en foot, première grosse affiche pour le Paris Saint-Germain en Ligue des Champions. Le PSG se déplace sur la pelouse de Manchester City ce soir pour la deuxième journée. La rencontre vient de débuter. Voilà pour l'actu, très bonne soirée.

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1: Bonsoir à tous. Une violence inédite. Les mots de Sébastien Lecornu sur la mobilisation lycéenne. Le chef du gouvernement a dévoilé un nouveau bilan du mouvement devant les sénateurs cet après-midi. 937 policiers et gendarmes blessés, mais également 149 personnels de l'éducation nationale. Le Premier ministre dénonce la classe politique qui est en train de courir après le mouvement lycéen pour le récupérer à des fins électorales. Alors que dans le même temps, la journée était plutôt calme aux abords des lycées. Édouard Geffray annonçait ce matin que 96% des établissements étaient ouverts au lendemain de l'acte 5. Le ministre de l'Éducation nationale doit rencontrer les organisations lycéennes demain après-midi avec le ministre de l'Enseignement supérieur Philippe Baptiste. L'adolescent auteur de coups de fusil dans son collège d'Aubagne dit avoir agi par vengeance. Il se dit la cible de harcèlement de la part de ses professeurs et de ses camarades. Le collégien reconnaît les faits mais conteste avoir voulu tuer. Il avoue avoir mûri son projet depuis plusieurs mois. Ses tirs ont blessé le principal de l'établissement et une enseignante. Dans l'actualité également, Emmanuel Macron se prépare à se rendre au Moyen-Orient. L'Élysée annonce que le chef de l'État se déplacera au Koweït, aux Émirats Arabes Unis, à Bahreïn, mais également au Qatar. Un déplacement au cours duquel il rencontrera les dirigeants de ces pays pour évoquer la situation dans le détroit d'Ormuz. Un plan à 200 millions d'euros jusqu'en 2032 pour le vélo à Paris. Présenté aujourd'hui par le maire de la capitale à la veille de l'hommage à Paul Varry, ce cycliste tué en 2024 par un chauffard. Emmanuel Grégoire souhaite créer 140 km de pistes cyclables supplémentaires et sécuriser 420 carrefours. Netflix va supprimer près de 1000 postes d'après les dirigeants du groupe. Une suppression qui représente 6% des effectifs de la plateforme de streaming et qui concernera les équipes de la technologie ou encore des ressources humaines. Et puis en foot, première grosse affiche pour le Paris Saint-Germain en Ligue des Champions. Le PSG se déplace sur la pelouse de Manchester City ce soir pour la deuxième journée. La rencontre vient de débuter. Voilà pour l'actu, très bonne soirée.

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2: Bonsoir à tous. Une violence inédite. Les mots de Sébastien Lecornu sur la mobilisation lycéenne. Le chef du gouvernement a dévoilé un nouveau bilan du mouvement devant les sénateurs cet après-midi. 937 policiers et gendarmes blessés, mais également 149 personnels de l'éducation nationale. Le Premier ministre dénonce la classe politique qui est en train de courir après le mouvement lycéen pour le récupérer à des fins électorales. Alors que dans le même temps, la journée était plutôt calme aux abords des lycées, Édouard Geffray annonçait ce matin que 96% des établissements étaient ouverts au lendemain de l'acte 5. Le ministre de l'Éducation nationale doit rencontrer les organisations lycéennes demain après-midi avec le ministre de l'Enseignement supérieur Philippe Baptiste. L'adolescent auteur de coups de fusil dans son collège d'Aubagne dit avoir agi par vengeance. Il se dit la cible de harcèlement de la part de ses professeurs et de ses camarades. Le collégien reconnaît les faits mais conteste avoir voulu tuer. Il avoue avoir mûri son projet depuis plusieurs mois. Ses tirs ont blessé le principal de l'établissement et une enseignante. Dans l'actualité également, Emmanuel Macron se prépare à se rendre au Moyen-Orient. L'Élysée annonce que le chef de l'État se déplacera au Koweït, aux Émirats Arabes Unis, à Bahreïn, mais également au Qatar. Un déplacement au cours duquel il rencontrera les dirigeants de ces pays pour évoquer la situation dans le détroit d'Ormuz. Un plan à 200 millions d'euros jusqu'en 2032 pour le vélo à Paris. Présenté aujourd'hui par le maire de la capitale à la veille de l'hommage à Paul Varry, ce cycliste tué en 2024 par un chauffard. Emmanuel Grégoire souhaite créer 140 km de pistes cyclables supplémentaires et sécuriser 420 carrefours. Netflix va supprimer près de 1000 postes d'après les dirigeants du groupe. Une suppression qui représente 6% des effectifs de la plateforme de streaming et qui concernera les équipes de la technologie ou encore des ressources humaines. Et puis en foot, première grosse affiche pour le Paris Saint-Germain en Ligue des Champions. Le PSG se déplace sur la pelouse de Manchester City ce soir pour la deuxième journée. La rencontre vient de débuter. Voilà pour l'actu. Très bonne soirée.

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1: Bonsoir à tous. Sa garde à vue avait pris fin ce matin après qu'il ait reconnu les faits. L'adolescent de 14 ans, suspecté d'être à l'origine des tirs dans son collège d'Aubagne, a été mis en examen et placé en détention provisoire. Le jeune homme qui a blessé le principal de l'établissement ainsi qu'une enseignante admet avoir mûri son projet depuis quelques mois. Plus de 900 membres des forces de l'ordre et 248 élèves blessés. Le point de Sébastien Lecornu hier après-midi sur la mobilisation lycéenne. Interpellé au Sénat, le chef du gouvernement dénonce la classe politique qui est en train de courir après le mouvement lycéen pour le récupérer à des fins électorales. Une critique déjà faite par Emmanuel Macron hier matin en Conseil des ministres, alors que les organisations lycéennes rencontreront les ministres de l'Éducation nationale et de l'Enseignement supérieur ce jeudi après-midi. Les tensions sur l'approvisionnement en diesel pourraient persister jusqu'à l'année prochaine. C'est l'alerte émise par l'Agence internationale de l'énergie. La situation sur le marché du gasoil reste dépendante d'une reprise de l'approvisionnement en produits pétroliers en provenance du Moyen-Orient. Et c'est dans ce contexte qu'Emmanuel Macron se prépare à se rendre au Moyen-Orient. L'Élysée annonçait ce mercredi soir que le chef de l'État se déplacera au Koweït, aux Émirats Arabes Unis, à Bahreïn, mais également au Qatar. Un déplacement au cours duquel il rencontrera les dirigeants de ces pays pour évoquer la situation dans le détroit d'Ormuz. Un plan à 200 millions d'euros jusqu'à 2032 pour le vélo à Paris, présenté aujourd'hui par le maire de la capitale à la veille de l'hommage à Paul Varry, ce cycliste tué en 2024 par un chauffard. Emmanuel Grégoire souhaite créer 140 km de pistes cyclables supplémentaires et sécuriser 420 carrefours. Netflix va supprimer près de 1000 postes d'après les dirigeants du groupe. Une suppression qui représente 6% des effectifs de la plateforme de streaming et qui concernera les équipes de la technologie ou encore des ressources humaines. Et puis en foot, le Paris Saint-Germain continue sur sa belle lancée en Ligue des Champions. Les Parisiens se sont imposés 4-2 sur la pelouse de Manchester City ce mercredi soir. Voilà pour l'actu, très bonne soirée.

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1: Bonsoir à tous. Sa garde à vue avait pris fin ce matin après qu'il ait reconnu les faits. L'adolescent de 14 ans, suspecté d'être à l'origine des tirs dans son collège d'Aubagne, a été mis en examen et placé en détention provisoire. Le jeune homme qui a blessé le principal de l'établissement ainsi qu'une enseignante admet avoir mûri son projet depuis quelques mois. Plus de 900 membres des forces de l'ordre et 248 élèves blessés. Le point de Sébastien Lecornu hier après-midi sur la mobilisation lycéenne. Interpellé au Sénat, le chef du gouvernement dénonce la classe politique qui est en train de courir après le mouvement lycéen pour le récupérer à des fins électorales. Une critique déjà faite par Emmanuel Macron hier matin en Conseil des ministres, alors que les organisations lycéennes rencontreront les ministres de l'Éducation nationale et de l'Enseignement supérieur ce jeudi après-midi. Les tensions sur l'approvisionnement en diesel pourraient persister jusqu'à l'année prochaine. C'est l'alerte émise par l'Agence internationale de l'énergie. La situation sur le marché du gasoil reste dépendante d'une reprise de l'approvisionnement en produits pétroliers en provenance du Moyen-Orient. Et c'est dans ce contexte qu'Emmanuel Macron se prépare à se rendre au Moyen-Orient. L'Élysée a annoncé ce mercredi soir que le chef de l'État se déplacera au Koweït, aux Émirats Arabes Unis, à Bahreïn, mais également au Qatar. Un déplacement au cours duquel il rencontrera les dirigeants de ces pays pour évoquer la situation dans le détroit d'Ormuz. Un plan à 200 millions d'euros jusqu'à 2032 pour le vélo à Paris, présenté aujourd'hui par le maire de la capitale à la veille de l'hommage à Paul Varry, ce cycliste tué en 2024 par un chauffard. Emmanuel Grégoire souhaite créer 140 km de pistes cyclables supplémentaires et sécuriser 420 carrefours. Netflix va supprimer près de 1000 postes d'après les dirigeants du groupe. Une suppression qui représente 6% des effectifs de la plateforme de streaming et qui concernera les équipes de la technologie ou encore des ressources humaines. Et puis en foot, le Paris Saint-Germain continue sur sa belle lancée en Ligue des Champions. Les Parisiens se sont imposés 4 buts à 2 sur la pelouse de Manchester City ce mercredi soir. Voilà pour l'actu, très bonne soirée.

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